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L'an 2000. Quel visage ça aura l'an 2000? Il y a quelque chose d'un peu magique dans cette expression-là. L'an 2000, pour nous, ça veut dire la concrétisation d'un peu tous nos rêves, tous nos espoirs, de tous nos désirs. C'est un peu, au fond, quelque chose qui ressemblera à l'âge d'or, si vous voulez. Remarquez que c'était déjà comme ça pour l'an 1000. On s'attendait à la fin du monde.

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Aujourd'hui, on sait que, en l'an 2000, ce sera différent d'aujourd'hui. 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
1: Il est 6h à Paris, 4h en temps universel. Une nouvelle demi-heure d'actualité. Bonjour Marion Kazanov.
2: Bonjour Arthur Ponchelet.
1: Les Russes rattrapés peu à peu par la guerre.
2: Depuis plusieurs semaines, l'Ukraine vise le pétrole russe et les conséquences se font ressentir désormais jusqu'en Sibérie. On n'est plus intouchable, constate la population à 2 mois des législatives. Témoignage rare à suivre en début de journal. 10e nuit consécutive de frappes au Moyen-Orient et avec le spectre d'un élargissement du conflit au Yémen, les rebelles houthis, soutien de Téhéran, ont annoncé hier un blocus maritime contre l'Arabie Saoudite voisine. Et puis Andy Burnham au 10 Downing Street, le nouveau Premier ministre britannique a officiellement pris ses fonctions hier. Il promet une rupture avec son prédécesseur, le travailliste Keir Starmer. Des frappes quotidiennes en Ukraine. Au moins 8 personnes ont été tuées hier dans des attaques russes dans plusieurs régions. Une quarantaine de personnes a été blessée. De son côté, l'Ukraine continue de viser les infrastructures russes, en particulier les raffineries de pétrole. L'un des raids les plus spectaculaires a eu lieu au début du mois, à plus de 2500 km de la ligne de front en Sibérie. Cette frappe sur la raffinerie d'Omsk est à ce jour la plus en profondeur dans le territoire russe. Et sur place, la population est encore en état de choc et s'interroge. Anastasia Kidalova est candidate aux élections locales pour le parti pacifiste Yabloko à Omsk. Elle affirme que l'état d'esprit des habitants a changé ces dernières semaines.
3: Les gens constatent qu'il n'existe plus aucun territoire intouchable. Cette situation était devenue monnaie courante dans la partie ouest de la Russie, où on est habitué et où l'on sait comment réagir. Pour nous, c'est nouveau, effrayant et pas toujours compréhensible. Surtout que les autorités minimisent souvent les conséquences, le nombre de victimes, et vont même jusqu'à dire qu'il n'y en a pas eu. Les officiels affirment toujours que tout va bien, qu'il n'y a aucun dégât, que tout est merveilleux. Quand on voit la fumée d'une raffinerie de pétrole en feu par sa fenêtre et qu'on ne peut rien dire, qu'on ne peut pas publier d'images ou de commentaires sous peine de sanctions, on ne peut pas découvrir la vérité. Et naturellement, cela ne fait qu'accroître l'anxiété, la peur et la colère dans la population. Ça crée une dissonance cognitive. La plupart des Russes qui vivent dans les régions attaquées commencent à comprendre que le gouvernement leur ment, à prendre conscience de tout ce qui se passe et des doutes sur les causes profondes de cette situation commencent à émerger. C'est, je crois, à la fois très triste et un signe très encourageant.
2: Anastasia Kidalova du parti pacifiste Yabloko avec Anissa El Jabri. On reparlera de cette guerre, de ses conséquences qui rattrapent les Russes jusqu'en Sibérie, donc dans notre dossier du jour, dans le journal de 9h, heure de Paris, avec donc notre correspondante en Russie. J'ajoute que les dernières frappes de drones ukrainiens ont fait au moins 6 morts hier dans la région frontalière de Belgorod. De nouvelles frappes également cette nuit au Moyen-Orient. L'armée américaine dit avoir frappé des cibles maritimes et des centres de commandement militaire iraniens la veille. Elle avait visé Bouchehr, selon les autorités iraniennes. Une centrale nucléaire se trouve dans la ville. De son côté, Téhéran affirme avoir stoppé 2 pétroliers dans le détroit d'Ormuz. Ils naviguaient, toujours selon Téhéran, sur une route non autorisée. L'Iran dit aussi avoir visé des bases américaines dans le Golfe, à Bahreïn et au Koweït. Le Golfe où, en pleine guerre, donc les rebelles houthis du Yémen haussent le ton contre l'Arabie saoudite voisine. Ils ont annoncé hier un blocus maritime, ce qui risque d'avoir des conséquences pour les exportations de Riyad, qui est premier exportateur de pétrole brut au monde. Le pays a exprimé sa plus ferme condamnation. Déjà la semaine dernière, des tirs avaient été échangés entre l'Arabie Saoudite et les Houthis, soutien de l'Iran. L'annonce de ce blocus n'est toutefois pas une surprise pour Paul Touret. Il est expert maritime, directeur de l'Institut supérieur d'économie maritime, l'ICEMAR.
4: Là, c'est un peu ce qu'on craignait depuis le début, et on comprenait pas pourquoi les Houthis ne le faisaient pas, et d'un côté, on était bien content qu'ils ne le fassent pas. C'est-à-dire l'implication des Houthis dans le conflit iranien en attaquant les navires. Bon, il se trouve que des navires occidentaux, il n'y en a plus. Depuis la fin 2023, début 2024, les porte-conteneurs font le tour de l'Afrique. Ça veut dire quoi, un blocus des ports saoudiens, sachant que le port saoudien, c'est Yanbu pour le pétrole et Jeddah pour les conteneurs. C'est des bateaux qui seraient identifiés sortant d'Arabie Saoudite, passant par Bab el-Mandeb, qui seraient attaqués. Est-ce que les Houthis ont les moyens de mettre ça en danger ou est-ce que c'est une déclaration d'intention? En tout cas, ça rajoute de la tension et ça nous bloquerait, entre guillemets, deux zones. Pour nous, Babel Mandate, c'est pas forcément très important parce que les conteneurs font le tour de l'Afrique. Maintenant, pour les exportations de pétrole saoudien vers l'Asie, ça peut poser des questions et ça peut avoir aussi un nouveau niveau de tension par rapport au prix du pétrole.
2: Paul Touret, expert maritime, directeur de l'ICEMAR, l'Institut supérieur d'économie maritime. Il répondait aux questions de Nicolas Feldman au Royaume-Uni. Andy Burnham est devenu officiellement hier Premier ministre, quelques semaines après la démission de Keir Starmer. Dans sa première allocution, le travailliste a présenté son programme pour les 10 prochaines années, ainsi que le gouvernement qui va l'accompagner. Il a notamment rappelé un frondeur, John Healey. Alors à la Défense, il avait quitté le dernier gouvernement sur fond de désaccord budgétaire. Il a été donc nommé hier aux Finances. Alma Pierre Bonnet est maître de conférence en civilisation britannique à l'université Jean Moulin Lyon 3. Il rappelle quelques-unes des prises de position d'Andy Burnham au sein du Labour.
5: Burnham est pro-européen. Il a dit qu'il voulait retourner au sein de l'Union européenne de son vivant. Voilà, donc c'est peut-être pas lui qui le fera. Il est quand même assez prudent à ce niveau-là parce qu'il veut pas non plus aliéner une certaine partie de son électorat, remporter des divisions au sein de la société britannique. Donc voilà, peut-être un rapprochement plus marqué que sous Keir Starmer qui voulait juste cette réinitialisation des relations avec l'Union européenne. Peut-être que lui va aller un peu plus loin, à voir. Et je pense que l'investissement, notamment avec un John Healey comme ministre des Finances, ministre de l'Économie, je ne vois pas comment Londres pourrait réduire son engagement par rapport à Kiev. Il n'a pas énormément parlé des relations internationales. Non, et il y a aussi la question avec l'ami, point d'interrogation, américain, avec Trump notamment, qui était un peu froid au début, parce que Burnham a eu des mots parfois un petit peu durs envers Donald Trump. Trump a dit Burnham, c'est le maire d'une ville, voilà, de façon un peu péjorative. En revanche, Trump semble apprécier le fait que Burnham veuille relancer l'industrie du pétrole au nord du Royaume-Uni. Donc voilà, c'est assez intéressant à ce niveau-là, je pense.
2: Alma Pierre Bonnet, maître de conférence en civilisation britannique avec Mélissa Barra. Le président gabonais poursuit sa visite d'État en France. Brice Clotaire-Oligui Nguema est venu notamment renforcer les accords économiques conclus à Libreville en novembre dernier lors de la visite de son homologue Emmanuel Macron. Wely Diallo, l'accord le plus important concerne le manganèse.
6: Le groupe minier français Eramet s'est engagé à augmenter ses capacités de transformation du manganèse au Gabon. Objectif, transformer jusqu'à 700 000 tonnes de minerais par an d'ici 2031. De son côté, le Gabon s'engage, lui, à fournir les conditions nécessaires à la viabilité économique des projets et à leur mise en œuvre, en particulier l'accès à l'énergie. Pour l'instant, l'accord n'en est qu'au stade de feuille de route. Reste à choisir entre trois scénarios différents de mise en œuvre. Ce pourrait être la construction d'une usine de production d'oxyde de manganèse à Libreville d'ici fin 2028. Autre possibilité, moderniser le complexe métallurgique de Moanda, le seul site de transformation du manganèse en activité aussi bien au Gabon qu'en Afrique centrale. Enfin, troisième scénario plus ambitieux, la construction d'une nouvelle usine de production d'alliage de manganèse qui pourrait intervenir en 2031. La transformation locale du manganèse par le Gabon est l'une des priorités du président Oligui Nguema. L'année dernière, Libreville avait annoncé interdire l'exportation du minerai brut à partir du 1er janvier 2029.
2: Et hier soir, l'agence Proparco, filiale de l'Agence française de développement, a annoncé débloquer un financement de 312 millions d'euros pour moderniser le réseau ferroviaire du Gabon, essentiel à l'acheminement du manganèse. Brice Clotaire-Oligui Nguema poursuit sa visite d'État en France jusqu'à demain. La France, où l'Assemblée nationale a adopté cette nuit la loi d'urgence agricole, elle permet notamment l'utilisation, à titre dérogatoire, de deux pesticides interdits en France, mais autorisés dans l'Union européenne. Le texte doit ensuite être examiné par le Sénat qui devrait lui aussi l'adopter définitivement. Le Parlement français devrait aussi voter aujourd'hui pour l'interdiction des réseaux sociaux au moins de 15 ans. La France serait ainsi le premier pays d'Europe à le faire. La France, toujours où un appel à témoins a été lancé pour faire la lumière sur le suicide d'un jeune homme, Joris Laurencin, 21 ans, a mis fin à ses jours le 12 juillet dernier à Châtonnet, un petit village de l'Est. Sa famille dénonce un harcèlement raciste subi depuis des années par ce dernier. Elle a déposé plainte pour provocation au suicide et recherche des éléments qui pourraient identifier les coupables. Un appel relayé par SOS Racisme, Amélie Beaucourt.
7: La photo du jeune homme, visage enfantin et sourire timide, a été massivement diffusée sur les réseaux sociaux. Joris Laurencin, 21 ans, a mis fin à ses jours il y a un peu plus d'une semaine après avoir expliqué dans une lettre la souffrance provoquée par des années de harcèlement. en raison de ses origines. Dans le viseur de la famille, une fête de village qui aurait eu lieu quelques semaines avant le passage à l'acte et lors de laquelle le garçon aurait été publiquement pris à partie, toujours pour des motifs racistes. Pour Dominique Sopo, président de SOS Racisme, ce drame n'est pas un fait divers.
8: Il faut quand même se rendre compte que le racisme tue, que lorsque l'on combat le racisme, c'est pas juste parce que c'est désagréable, c'est parce que ça fait des dégâts. Et ce serait bien que les responsables politiques, les médias et même la société dans son ensemble se saisissent de ce sujet.
7: L'ONG alerte également sur la multiplication des injures racistes et des faits de harcèlement qu'elle constate lors de ses permanences juridiques. Des paroles de plus en plus assumées, répétées et revendiquées. C'est aussi pour briser cette omerta que la famille de Joris Laurencin appelle aujourd'hui les témoins du harcèlement de leur fils à parler.
2: Précision signée Amélie Beaucourt. SpaceX ne décolle plus, ni dans l'espace, ni en bourse. Le groupe a dû annuler subitement un vol d'essai il y a quelques jours pour sa fusée Starship. Et son action d'ailleurs est dans le rouge. Elle était à $120 hier, soit en dessous de son prix d'introduction à Wall Street en juin. Anne Verdaguer, les investisseurs sont de plus en plus frileux à parier sur le groupe d'Elon Musk.
9: Tel un colosse au pied d'argile, SpaceX semble reposer sur des bases solides sous la forme de trois piliers. La fusée gigantesque Starship, Starlink pour la partie Internet par satellite qui est son principal moteur économique et enfin l'intelligence artificielle avec le projet ambitieux de développer des banques de données dans l'espace. Tout ceci requiert beaucoup d'investissements. Pour Louise Girard, analyste marché chez XTB, le report du lancement de Starship n'a fait qu'attiser les inquiétudes des marchés.
10: Starship est au cœur de la stratégie de croissance de SpaceX. C'est cette fusée qui doit permettre de lancer les satellites Starlink V3 de nouvelle génération. Donc la réussite de cette mise en orbite conditionne totalement l'accélération des revenus récurrents du groupe à court terme. Elle doit permettre également, cette fusée, de réduire fortement les coûts d'accès à l'espace, avec la caractéristique de réutilisation, et de soutenir les futurs contrats de la NASA, et notamment dans le cadre du programme Artemis. Donc le problème, c'est que Starship est au cœur de la thèse d'investissement de SpaceX. Les investisseurs ont payé non seulement pour les performances actuelles de Starlink, mais aussi pour le potentiel futur de Starship. Donc Starship reste un projet extrêmement...
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1: D'abord, à la une de cette édition, le Royaume-Uni, le nouveau Premier ministre britannique a dévoilé ses ambitions pour son pays hier.
2: Et parmi les priorités d'Andy Burnham, la décentralisation et la réindustrialisation, il compte bien appliquer à l'échelle nationale ce qu'il avait mis en place lorsqu'il était maire de Manchester et redonner leur place au territoire.
1: 10e nuit consécutive de frappes au Moyen-Orient.
2: Des bombardements américains sur plusieurs sites iraniens et toujours la riposte de Téhéran, tandis que les Houthis du Yémen annoncent la mise en place d'un blocus maritime de l'Arabie Saoudite. Par ailleurs, le président du Liban, Joseph Aoun, doit lui rencontrer Donald Trump aujourd'hui. Au cœur de la réunion, l'accord signé entre le Liban et Israël qui aspire au désarmement du Hezbollah et au retrait des forces israéliennes dans le sud du Liban. Mais la situation reste tendue dans la zone à l'image d'un convoi humanitaire qui s'est retrouvé bloqué au cœur du conflit. Notre correspondante Amélie David y était.
1: Et vous en parlez, ce revirement au Sénégal.
2: Oui, le pays soutient officiellement la candidature de Macky Sall au poste de secrétaire général des Nations Unies, annonce faite après la visite de l'ancien président à Dakar.
1: Andy Burnham s'est donc officiellement installé dans le fauteuil de Premier ministre britannique.
2: Et il a aussitôt affiché ses ambitions, promettant les changements les plus profonds de ces 40 dernières années. Le 7e Premier ministre en 10 ans, que l'on surnomme le roi du Nord, veut notamment décentraliser et réindustrialiser son pays, mais aussi faire baisser le coût élevé de la vie. L'ancien maire de Manchester compte redonner au territoire leur éclat d'antan, Sidonie Gaucher.
3: Ce qu'on appelle ici la manchesterisation voulue par Andy Burnham est-elle possible à l'échelle nationale? Pour Christophe Aigret, architecte à Londres et à Manchester depuis plus de 40 ans, la décentralisation est une nécessité politique.
4: Oui. Nous sommes gouvernés par une bulle londonienne. Les ministres sont hors sol, déconnectés, ou alors ils ne sont pas intéressés.
3: Avec la désindustrialisation et la transformation des espaces en data centers ou en hubs financiers, il estime que depuis les années 70-80, les territoires ont perdu leur fierté.
5: Il y a des endroits dans le nord comme Middlesbrough qui fabriquaient des ponts, Sheffield qui fabriquait de l'acier, des couteaux, des fourchettes, et Birmingham qui fabriquait des voitures, je crois. Des industries extraordinaires.
3: Le nouveau Premier ministre va dévoiler un plan sur 10 ans pour redresser le pays qui met l'accent sur les industries des régions. Sidonie Gaucher, Londres, RFI.
2: Andy Burnham qui a aussi dévoilé son gouvernement, un symbole notamment Shabana Mahmoud, connu pour sa fermeté sur l'immigration, est maintenu au ministère de l'Intérieur.
1: De nouveaux bombardements américains sur l'Iran et toujours une riposte de Téhéran.
2: 10e nuit consécutive de frappes, les États-Unis affirment avoir visé une série de centres stratégiques militaires iraniens. De son côté, Téhéran revendique notamment des attaques contre des infrastructures américaines au Koweït et à Bahreïn. Et les rebelles houthis du Yémen pro-Iran se mêlent à cette escalade. En s'en prenant à l'Arabie Saoudite, ils ont annoncé hier un blocus maritime menaçant notamment de fermer le détroit de Bab el-Mandeb. Riyad exprime sa plus ferme condamnation.
1: Le président du Liban, Joseph Aoun, est lui aux États-Unis.
2: Et aujourd'hui, il doit rencontrer Donald Trump, et ce alors que selon Washington, l'armée libanaise a commencé à assurer la sécurité de 3 villages du sud du pays. Premier test de l'accord signé entre le Liban et Israël et visant à obtenir le retrait des forces israéliennes du sud du Liban, ainsi que le désarmement du Hezbollah pro-iranien. Mais sur le terrain, la situation reste complexe. Un convoi humanitaire organisé par l'Œuvre d'Orient devait notamment se rendre dans 3 villages à majorité chrétienne situés dans la zone tampon, coupé du reste du Liban depuis plusieurs mois. Village encerclé par les positions israéliennes et celles du Hezbollah, et un convoi qui s'est retrouvé bloqué. Amélie David y était.
6: Le convoi devait se rendre dans les villages à majorité chrétienne de Debel, Ain Ebel et El Weish pour ouvrir des structures sportives et soutenir les habitants. Vincent Gelot, directeur de l'Œuvre d'Orient au Liban.
7: Il y a certains villages qui sont aujourd'hui en partie détruits, notamment le village de Debel. Le bas du village et les maisons sont endommagées, parfois détruites et occupées par l'armée israélienne. Et donc l'avenir de ces villages reste très incertain. C'est pour ça que c'est important de les visiter, de leur apporter de l'aide humanitaire, mais d'être présent à leur côté pour qu'ils puissent les aider à tenir.
6: Plus d'une dizaine de journalistes étaient présents présent dans le convoi, mais après près de 5 heures d'attente, nous avons dû rebrousser chemin, n'ayant pas reçu l'autorisation du mécanisme et notamment de l'armée israélienne. Vincent Gelot.
7: Alors la raison qui nous a été avancée, c'est qu'on est dans ce déplacement, il y avait une partie qui était composée de l'œuvre d'Orient, il y avait aussi des journalistes, et a priori ça aurait été la présence de la presse qui aurait été l'une des raisons principales du refus de pouvoir accéder à ces villages.
6: Faute de pouvoir atteindre les villages, un appel a été organisé avec les habitants d'Ain Ebel. D'autres convois devraient être organisés prochainement avec l'espoir, cette fois, d'aller jusqu'au bout. Beyrouth, Amélie David pour RFI.
1: En Ukraine, Volodymyr Zelensky fait toujours face à un grand mouvement de contestation après sa décision de remanier le gouvernement.
2: Et les organisateurs, lui ont lancé un ultimatum. Ils attendent des décisions de la part du président ukrainien cette semaine. Emmanuel Chaz.
8: À Kiev, la mobilisation ne faiblit pas depuis jeudi dernier. Lundi soir encore, la place Franka devant le palais présidentiel était noire de monde. La foule réclame toujours le retour de Mykhailo Fedorov à la défense et le départ d'Oleksandr Siski à la tête de l'armée. Mais les organisateurs comptent aussi mesurer l'effet de leur mouvement. Olga, réfugiée en France depuis 2022 avec son petit garçon, est revenue pour les vacances, est venue tous les jours aux manifestations.
9: Après ça, on va prendre 3 jours de la pause pour vérifier et pouvoir aussi donner un peu plus de temps pour Zelensky. Qu'est-ce qu'il va faire? Et moi, j'espère qu'il va prendre une bonne décision, mais on peut pas être 100% sûr. Pour nous, c'est important d'être là, pour moi, évidemment, parce que c'est quelque chose qui peut augmenter de chances pour notre survivre de notre nation.
8: Valéria, étudiante, reste prudente sur d'éventuels changements.
10: Je l'espère vraiment, je n'en suis pas sûre en fait. Je l'espère sincèrement. En tout cas, nous sommes tous mobilisés pour que cela se produise.
8: Alors que Volodymyr Zelensky poursuit ses consultations avec les principales figures politiques et militaires du pays, les manifestations reprendront vendredi si aucune des revendications présentées n'a été satisfaite. Emmanuel Chaz, Kiev, RFI.
2: Et notez que des bombardements russes ont fait au moins 8 morts hier en Ukraine, tandis que des frappes ukrainiennes ont tué au moins 6 personnes dans la région russe de Belgorod. Les conséquences de ces frappes menées par Kiev, nous en reparlerons dans notre journal de 7h TU avec notre correspondante Anissa El-Jabri. Elle revient d'Omsk en Sibérie, là où la plus grande raffinerie de Russie a été touchée par une attaque il y a 2 semaines.
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1: Et c'est à la une ce matin, ce revirement au Sénégal.
2: Oui, le pays apporte désormais son plein soutien à la candidature de Macky Sall au poste de secrétaire général de l'ONU. Annonce faite par le gouvernement hier, 3 jours après la visite de l'ancien président à Dakar. Bassirou Diomaye Faye avait jusqu'ici refusé d'apporter son soutien. Il change donc de cap et nous y reviendrons notamment dans Appel sur l'actualité tout à l'heure dès 8h10 TU sur RFI.
1: Au Mali, le JNIM accusé de crimes de guerre.
2: Les djihadistes liés à Al-Qaïda ont exécuté sommairement des soldats maliens qui s'étaient constitués prisonniers. Les faits se sont déroulés samedi dans la zone de Tabricha au terme d'une attaque menée conjointement par le JNIM et par les indépendantistes du FLA. Le convoi militaire visé était parti d'Anéfis à destination de Gao. Une 50aine de soldats maliens ont été tués, mais tous n'ont donc pas péri au combat. Et ces exécutions de prisonniers des armées constituent un crime de guerre, David Bachet.
12: Voilà l'industrie du crime qui prétend diriger le Sahel, réagit avec colère un notable de Kidal favorable au régime de transition. Sur des images diffusées par le JNIM, on peut voir des militaires maliens désarmés, assis ou allongés dans le sable, recevoir des rafales de balles. Parmi les djihadistes à l'œuvre, Hamza Aguiad, fils d'Iad Akrali, le chef du JNIM. De sources sécuritaires maliennes, 18 soldats maliens auraient ainsi été exécutés alors qu'ils s'étaient rendus et qu'ils étaient désarmés. Un crime de guerre selon le droit humanitaire international qui protège les civils, mais aussi les militaires prisonniers de guerre. Au total, l'attaque de ce convoi a coûté la vie à au moins une 50aine de militaires maliens. Elle avait été menée conjointement par les djihadistes du JNIM et par les indépendantistes du FLA. Mais ces derniers assurent que les combattants du FLA et du JNIM ont agi chacun de son côté, que c'est le JNIM seul qui a exécuté ses prisonniers et revendique avoir capturé pour sa part une 20aine de soldats maliens environ. Sollicité par RFI, l'armée malienne n'a pas donné suite. Par communiqué, samedi, l'état-major indiquait que des frappes aériennes avaient permis au convoi de se désengager des embuscades tendues et de poursuivre son itinéraire sans communiquer de bilan. Le convoi avait fini par arriver à Gao.
2: David Baché.
1: Les droits de douane de Donald Trump sont de retour.
2: Oui, le président américain reprend sa guerre commerciale et s'en prend au Canada. Il promet d'imposer au pays 50% de surtaxe douanière sur une liste de produits, y compris sur certains protégés par les accords commerciaux entre les deux pays. Loubna Anaki.
13: C'était une question de temps. Ces derniers jours, Donald Trump avait multiplié les critiques vis-à-vis du Canada et il avait menacé d'imposer de nouvelles taxes douanières en raison de la sévère pollution de l'air qui a touché le nord-est américain, causée par les feux de forêt chez son voisin. Mais la Maison-Blanche assure qu'il ne s'agit pas de cela. Officiellement, la décision de Donald Trump est, je cite, « due à des pratiques commerciales discriminatoires de la part d'Ottawa ». Le président a usé d'une loi de 1930 en donnant l'exemple des restrictions visant les voitures et les produits laitiers américains, mais aussi le boycott par certaines provinces canadiennes de l'alcool américain, une mesure en riposte à la première salve de droits douaniers imposée par Washington en 2025. Le nouveau texte signé hier par Donald Trump concerne notamment les produits laitiers, l'alcool, le ciment, mais aussi des produits jusqu'ici protégés par l'accord commercial Canada-États-Unis-Mexique. Les 50% entrent en vigueur dans 30 jours, ce qui laisse le temps peut-être aux Canadiens et aux Américains de trouver des compromis. Mais ces nouvelles mesures viennent compliquer une relation déjà très tendue entre les deux pays. Loubna Anaki, New York, RFI.
1: En Espagne, La Roja était de retour hier.
2: Avec plus d'un million de personnes dans les rues de Madrid pour assister au retour triomphal des champions du monde de football, vainqueurs de l'Argentine avec bien sûr la deuxième étoile sur le maillot. Un immense moment de joie et une nation en pleine communion. François Musso y était.
14: Nous sommes tout près de la place de Cibeles, en face de la mairie. Le bus décapotable où se trouvent les héros espagnols de ce mondial est acclamé par une foule dense et enthousiaste. Sur le bus, on peut lire en anglais « Stars shine together », les étoiles brillent ensemble. Victor, 24 ans, étudiant, exulte.
15: Nous avons la sensation que ce jour est historique. Cela va être difficile de le revivre, surtout pour les gens qui n'ont pas connu la victoire en 2010. Nous, la nouvelle génération, nous sentons que ce moment est exceptionnel. Et aussi bien aujourd'hui que demain, ce moment est extraordinaire.
14: On est venu en famille, surtout en groupe d'amis. C'est une marée de maillots sang et or. Beaucoup se drapent dans les étendards rouges et jaunes. On voit de nombreuses personnes d'origine étrangère, latino-américains surtout, et aussi enthousiastes que les Espagnols. On ressent une forte atmosphère de communion collective.
16: Cela nous unit tous, tout le monde, tout le pays, on se sent tous espagnols. Et ce qui est beau, c'est qu'il y a des personnes âgées, des pères, des fils, des gens d'autres nationalités, tous arborent le drapeau espagnol. De la même façon que les Espagnols ont émigré et ont été accueillis, ici on accueille tout le monde, comme s'ils avaient toujours été des nôtres, et ça c'est beau.
14: Le roi Philippe VI a salué un groupe de footballeurs légendaires. Quant au chef du gouvernement Pedro Sanchez, en parlant des Coupes du Monde gagnées par l'Espagne, il a lancé le message « Jamais 203 ». François Musso, Madrid, RFI.
2: Et voilà pour le retour des héros espagnols avec leur deuxième étoile hier à Madrid.
1: Et on fait durer un peu le plaisir de cette Coupe du Monde. Ce matin, on va reparler foot dans nos journaux des sports. Le prochain à suivre dans très exactement 30 minutes. Merci Fabrice Le Grillet. 7h13 à Paris. L'info africaine dans un bon quart d'heure. À la une, le Sénégal et cette volte-face des autorités. Le soutien plein et entier apporté à part Dakar à la candidature de Macky Sall au poste de secrétaire général des Nations Unies. Pourquoi ? Quelle stratégie derrière pour le président Bassirou Diomaye Faye en pleine tempête politique après sa rupture avec son ex-premier ministre Ousmane Sonko. Rendez-vous pour en parler dans le journal de 5h30 hors de Dakar. Et puis avec notre invité, le politologue Papa Farah Diallo. À 5h45, dans la revue de presse aussi, 6h44, et dans Appel sur l'actualité, à 8h10, toujours temps universel. Chantal Leroux attend votre réaction. Vous nous contactez, le standard est ouvert. RFI Matin, au programme également le Royaume-Uni et l'arrivée d'Andy Burnham à Downing Street, le Moyen-Orient, avec les frappes iraniennes et américaines ces dernières heures. Ça va faire partie des sujets que vous allez évoquer avec votre invité ce matin. Bonjour Véronique Rigolet, pardon.
17: Bonjour Andréane, bonjour à tous.
1: À 8h20, vous serez en ligne avec Éléonore Carrois, ministre française déléguée chargée de la francophonie, des partenariats internationaux et des Français de l'étranger.
17: Oui, avec la ministre Éléonore Carrois qui sera en ligne du Caire. Nous reviendrons sur sa mission de coordination de l'aide humanitaire française pour Gaza avec ses homologues égyptiens. Gaza toujours exsangue 9 mois après l'entrée en vigueur du cessez-le-feu avec Israël. Le sort de l'enclave palestinienne.
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1: Il est 8h à Paris, 6h en temps universel.
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1: Et c'est l'heure du journal sur RFI. Bonjour Marion Cazanov.
3: Bonjour Andréane, bonjour à tous.
1: La nuit de nouveau troublée par des explosions dans le Golfe et en Iran.
3: Entre les États-Unis et l'Iran, Téhéran a notamment dénoncé des frappes sur la ville de Bouchehr qui abrite une centrale nucléaire. C'est la seule en fonctionnement dans le pays depuis les frappes israélo-américaines de juin 2025. De nouveaux bombardements également en Ukraine et en Russie. La Russie dont le pétrole, raffineries, terminaux, dépôts est visé chaque jour par Kiev et les conséquences se font sentir jusqu'en Sibérie. On reviendra également dans ce journal sur la prise de fonction d'Andy Burnham au 10 Downing Street, sur ce revirement au Sénégal qui soutient désormais la candidature de Macky Sall pour le secrétariat de l'ONU. Et puis plonger dans la Beatlemania en fin de journal avec des clichés pris par Paul McCartney himself et exposés en ce moment en France.
1: Une dixième nuit de frappe entre l'Iran et les États-Unis.
3: Téhéran dit ce matin avoir visé des positions américaines dans le Golfe, au Koweït et à Bahreïn. Le président iranien Massoud Pezeshkian affirme que son pays fait face à une guerre totale. L'armée américaine, elle, dit avoir ciblé des capacités militaires en Iran. Elle ne confirme toutefois pas des frappes sur Bouchehr. Téhéran a dénoncé ces frappes contre cette ville du sud-ouest qui abrite une centrale nucléaire. Et c'est la seule encore en fonctionnement dans le pays, Oriane Verdier.
4: Depuis le début des frappes israélo-américaines en juin 2025, toutes les installations nucléaires iraniennes ont été touchées. Le seul site encore en fonction est celui de Bouchehr. Il accueille le seul réacteur du pays, ce qui implique un risque important d'accident nucléaire, explique la chercheuse en sciences et technologies du nucléaire, Emmanuelle Galichet.
5: Les sites où vous travaillez la matière avant qu'elle passe en réacteur, le risque est vraiment très très léger. Par contre, quand ça passe dans un réacteur, vous avez un endroit donc dans le cœur du réacteur où vous avez beaucoup de matière radioactive au même endroit, bien concentrée.
4: Ce réacteur est recouvert d'une enceinte de confinement extrêmement solide, rassure Emmanuel Galichet. Reste que des frappes autour du site couperaient son approvisionnement en eau et électricité.
5: La radioactivité produit de la chaleur. Et si vous enlevez l'eau et l'électricité, vous allez avoir un cœur du réacteur qui va monter en température et vous allez avoir le combustible et sa structure métallique qui vont fondre. Vous pouvez avoir parfois des explosions et des relâchements de matière radioactive dans l'atmosphère.
4: Il n'y a pas de doute sur l'utilisation de cette centrale. Elle ne produit bien que de l'électricité. Le but pourrait être tout de même de l'endommager, juste assez pour la mettre à l'arrêt. Cela aurait bien sûr un impact sur les capacités militaires du régime, mais aussi sur la population iranienne.
3: Une guerre qui pourrait s'élargir puisque les rebelles Houthis au Yémen, alliés de l'Iran, ont annoncé hier un blocus maritime contre l'Arabie Saoudite voisine.
1: La guerre en Ukraine, à présent, au moins 6 morts hier dans de nouvelles frappes russes.
3: Et une quarantaine de blessés dans plusieurs régions du pays. Kiev, de son côté, poursuit ces raids de drones. Au moins 8 personnes ont été tuées hier dans la région frontalière de Belgorod. L'Ukraine mène une campagne contre le pétrole russe. Ces dernières semaines, de nombreux terminaux et raffineries ont été touchés, notamment la raffinerie d'Omsk en Sibérie. C'était au début du mois. La frappe la plus en profondeur dans le territoire russe, à 2500 km du front. La guerre et ses conséquences a donc fini par rattraper la population inquiète aujourd'hui et qui s'interroge de plus en plus. Nous vous faisons écoutez ce matin des témoignages rares recueillis par Anissa El-Jabri à Omsk.
6: Dans les stations-service d'Omsk, après 2 jours au régime sec suite à l'attaque, désormais pas de file d'attente notable comme dans d'autres régions, ni de conducteurs avec des bidons pour faire des stocks, mais sous le calme apparent, les divisions semblent s'accentuer. Fumant une cigarette à quelques pas d'une pompe à essence, un habitant appelle ainsi, dans la droite ligne de ce qu'on peut entendre à la télévision, à une réponse violente à l'attaque.
7: Ce conflit aurait pu être terminé depuis longtemps et si on avait recouru à des méthodes différentes, la situation aurait pu être réglée d'une toute autre manière, par la force brute et beaucoup plus rapidement. Mais c'est vrai, au prix aussi d'un nombre encore plus élevé de victimes civiles.
6: Cette opinion, on la lit aussi sous la plume des blogueurs faucons nationalistes. Elle n'est pas la plus répandue.
8: C'est devenu un cercle vicieux. Il faut que ça s'arrête et que nous puissions revivre en paix, comme avant, il y a seulement 5 ans, quand on pouvait voyager à l'étranger. J'ai 28 ans, je suis marié. Nous n'avons pas encore eu d'enfants parce que tout est complètement instable. On n'a aucune confiance en l'avenir. Je veux que mon enfant grandisse sans avoir un père parti se battre.
9: Je veux simplement qu'il y ait la paix, c'est tout. Que ça s'arrête maintenant. Sur la ligne de contact, ça me conviendrait. Trop de vies humaines ont déjà été perdues. Cela m'inquiète énormément. Je vois à quel point les familles souffrent. Mieux vaut un mauvais accord de paix qu'une bonne guerre.
6: En Russie, en cet été 2026, le soutien à l'arrêt des combats n'a jamais été aussi haut ni aussi majoritaire. Anicel Jabri, Omsk, RFI.
3: Et on sera avec Anicel Jabri dans une heure pour le dossier du journal pour reparler des conséquences de cette guerre jusqu'en Sibérie.
1: Le nouveau gouvernement britannique, Marion, fait une première annonce.
3: Oui, à l'instant, il supprime la TVA, la taxe de valeur ajoutée sur l'électricité des ménages cet hiver. Une annonce donc au lendemain de la prise de fonction d'Andy Burnham au 10 Downing Street. Le travailliste a promis une rupture avec son prédécesseur, aussi travailliste, Keir Starmer. Andy Burnham a présenté sa nouvelle équipe. Il a nommé des figures de la politique britannique, comme le détaille Alma-Pierre Bonnet. Il est maître de conférences en civilisation britannique à l'université Jean Moulin Lyon 3.
10: Tout d'abord, si on parle de John Healey, donc il était, vous avez raison, dans l'ancien cabinet, mais il a démissionné parce que Keir Starmer avait refusé de mettre suffisamment d'argent dans la défense. Ça s'est arrêté. Et là, le maître, comme Chancellor, c'est-à-dire donc ministre de l'économie, montre que certainement Burnham va investir beaucoup dans la défense. On part sur Ed Miliband aux affaires étrangères. C'est quelqu'un de très important au sein du Parti travailliste, avec qui les relations n'ont pas toujours été très bonnes. Et là, pour autant, c'était un message aussi à l'aile plutôt gauche de son parti pour dire, voilà, je ne vous ai pas oublié. Et enfin, il y a une personne qui est aussi très importante, c'est Shabana Mahmoud, qui continue comme ministre de l'Intérieur et qui n'a pas forcément très bonne presse au sein du parti travailliste parce qu'elle a une approche très dure sur l'immigration. Et c'est vrai que certains auraient pensé que Burnham ait une approche peut-être un peu moins ferme. Là aussi, il envoie un message qu'une certaine continuité, c'est un numéro d'équilibriste, mais voilà, au moins il montre qu'il entend tout le monde, mais aussi qu'il a certaines convictions.
3: Alma-Pierre Bonnet, propos recueillis par Mélissa Barra. Andy Burnham, qui a reçu hier l'appel de Donald Trump, le président américain, dit avoir eu un très bon appel avec le nouveau Premier ministre britannique. Donald Trump, en revanche, a de moins bons contacts avec le Canada. Il a signé hier un décret pour imposer de nouveaux droits de douane à son voisin. 50% de taxes supplémentaires sur certains produits comme le vin, le ciment ou les crosses de hockey. Ces taxes doivent entrer en vigueur dans un mois.
1: RFI 6h07 à Dakar, le Sénégal. Avec ce revirement, le pays apporte désormais son soutien à Macky Sall.
3: L'ancien président est candidat au poste de secrétaire général des Nations Unies. Il fait campagne depuis plusieurs mois pour succéder à Antonio Guterres. Un revirement donc parce que jusqu'ici, Dakar avait refusé de lui apporter son soutien. Et cela intervient après une visite de 3 jours de Macky Sall au Sénégal où il a notamment rencontré le président Bassirou Diomaye Faye. À Dakar, Juliette Dubois.
11: Le chef de l'État a instruit le gouvernement et l'ensemble du réseau diplomatique sénégalais de se mobiliser pour promouvoir cette candidature auprès des États membres de l'ONU. Il a également invité, je cite, « toutes les forces vives de la nation à soutenir ce qui est désormais présenté comme la candidature du Sénégal ». Cette annonce fait suite à l'audience accordée vendredi dernier par le président Diomaye Faye à son prédécesseur au palais présidentiel. Ce jour-là, rien n'avait fuité des échanges. Une photo officielle de l'accolade et la présidence avait évoqué une rencontre empreinte de courtoisie sans engagement formel. Ce soutien est un changement de cap. En mars, 20 pays de l'Union africaine, dont le Sénégal, s'étaient opposés à sa candidature, qui avait été porté par le Burundi. Macky Sall était donc fragilisé face aux 5 autres prétendants au poste, parmi lesquels l'ancienne présidente chilienne Michelle Bachelet et le directeur général de l'Agence internationale de l'énergie atomique, Raphaël Grossi. Mais ce soutien ne fait pas l'unanimité au Sénégal. Des voix de la société civile, notamment des familles de victimes de la répression des manifestations entre 2021 et 2024, avaient déjà dénoncé la réception de Macky Sall vendredi. Le collectif a réagi ce lundi, dénonçant un soutien qui reviendrait, je cite, à endosser son passif et à s'allier à celui qui a réprimé dans le sang des Sénégalais. Juliette Dubois, Dakar, RFI.
1: Et tout à l'heure, 8h10, temps universel, Chantal Leroy attend votre regard sur cette décision de Dakar, ce soutien. Rendez-vous dans Appel sur l'actualité, le standard est ouvert. À la une également, ce matin, Marion, la loi d'urgence agricole adoptée par les députés français.
3: Elle devrait ensuite être validée par le Sénat. Cette loi prévoit d'autoriser à titre dérogatoire 2 pesticides interdits dans le pays, mais autorisés dans le reste de l'Union européenne. Au moment où s'ouvraient les débats dans l'hémicycle et des centaines d'opposants au texte manifestaient hier à Paris. Reportage de Nicolas Pichon-Levenbruck.
12: Blouse blanche de chimiste sur le dos, pulvérisateur à la main, zaoufant la foule.
13: J'arrose les gens en leur proposant de l'acétamipride, disant de façon ironique que c'est pas dangereux, comme vraisemblablement le considèrent nos politiques.
12: Il n'y a que de l'eau dans son pulvérisateur, mais l'acétamipride, un insecticide toxique pour les humains et les animaux, risque de faire son retour dans les champs français. Une grave erreur s'étrangle Sandy Olivar Calvo de chez Greenpeace.
14: L'état des connaissances scientifiques est extrêmement clair sur le fait que l'acétamipride serait persistant dans l'environnement. Donc en fait, quand on réintroduit un pesticide, c'est jamais encadré et limité. Les conséquences environnementales et sanitaires sont toujours durables.
12: C'est un autre volet de cette loi qui inquiète Sophie, agricultrice dans les Hauts-de-France. L'accaparement de la ressource en eau au profit de quelques grandes exploitations. Elle défend d'autres solutions d'irrigation.
15: On devrait autoriser l'accès à l'eau si on avait déjà, nous, fait tout ce qu'il fallait pour pouvoir la retenir. Donc avoir mis des haies, arrêter de laisser des sols à nu. On devrait vraiment, pour l'avenir de nos gamins, faire chacun des efforts. Et je trouve qu'il y a beaucoup de gens qui ne sont pas à la hauteur des enjeux en ce moment.
12: Faire de la captation de l'eau l'unique solution aux problèmes agricoles est un choix dangereux, alertent les associations, alors qu'en France, la totalité des départements connaissent actuellement des restrictions d'eau.
3: Et autre loi qui pourrait être votée dans les prochaines heures en France, l'interdiction des réseaux sociaux pour les jeunes de moins de 15 ans. Aux États-Unis, à Hollywood, une méga fusion suspendue par la justice. Paramount Skydance doit racheter Warner Bros. Discovery. Mais la transaction, chiffrée à 110 milliards de dollars, est contestée par les procureurs de 12 États qui estiment qu'elle affaiblirait trop la concurrence. Une transaction suspendue donc par une juge californienne hier.
1: Vous nous emmenez à présent, Marion, découvrir une exposition photo. Elle est signée Paul McCartney.
3: Et non, ce n'est pas un homologue, Andréane, c'est bien le Paul McCartney des Beatles. Pas seulement talentueux derrière un micro ou une guitare, il l'est aussi derrière l'objectif. Et l'on peut voir ces clichés en ce moment dans le sud de la France, au musée Granet d'Aix-en-Provence. Des clichés pris par l'artiste dans les années 1960 et qui nous plongent en pleine Beatlemania, Carmen Mintzman.
16: Le 9 février 1964, devant 73 millions de téléspectateurs et spectatrices, quatre garçons de Liverpool déclenchent une tempête qui les propulse au rang de superstar mondial. 60 ans plus tard, Paul McCartney rouvre les cartons de cette époque vertigineuse. Un millier de photographies qu'il apporte à la National Portrait Gallery de Londres. Rosie Broadley, commissaire de l'exposition.
17: C'est Paul McCartney qui a eu l'idée du titre Eyes of the Storm. La tempête, c'est la Beatlemania qui fait rage tout autour d'eux. À cette époque, ils sont dans l'œil du cyclone.
16: Le jeune Beatle, 21 ans à l'époque, capture tout. Les sourires complices de John Lennon dans les rues de Paris, George Harrison au bord d'une piscine à Miami, les foules en délire et les fans à leur trousse.
17: On passe du sublime au ridicule. Dans un océan de 5000 personnes à l'aéroport, il y a une femme qui tient un chimpanzé dans ses bras pour voir les Beatles. C'est le genre de choses qui ne pouvait arriver que dans les années 60.
16: Déployée sur 700 mètres carrés, l'exposition raconte aussi une société en pleine mutation.
17: Le mouvement des droits civiques bat son plein. Kennedy vient d'être assassiné. Les Beatles étaient une distraction. Ils offraient de l'espoir et de la joie.
3: Eyes of the Storm, les yeux de la tempête, l'exposition est à voir au musée Granet d'Aix-en-Provence jusqu'au 3 janvier.
1: Et c'était Marion Cazanov pour le journal.
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0: Il est 11h sur Radio Campus Tour. Auditeurs, auditrices, bienvenue si vous nous rejoignez. Et voici que s'avance une nouvelle émission en partenariat avec l'INSERM Grand Ouest. Mon invité aujourd'hui, c'est Thibaut Labout. Bonjour.
1: Bonjour Mélissa.
0: Alors Thibaut Labout, chercheur INSERM à l'unité iBrain. Peut-être tout d'abord voulez-vous nous parler de votre parcours, parce que je crois que si j'ai bien lu votre compte LinkedIn, il faut 10 ans pour faire un chercheur de 2010 à 2019. Alors qu'est-ce que vous aimeriez dire, disons, de la première étape de ce parcours ?
1: Eh bien effectivement Mélissa, c'est un long parcours. En fait, on commence à faire de la recherche dès sa thèse. C'est un statut qui est un petit peu bâtard, puisqu'on est encore étudiant, mais on est salarié, on est payé et on produit de la connaissance. Je considère que c'est à partir de ce moment-là, moi, qu'on est vraiment devenu chercheur. Pour accéder à la thèse, il faut avoir fait un master et réussir un concours d'entrée à la thèse. Une fois thésard, c'est comme ça qu'on appelle les gens qui font leur doctorat, on produit de la recherche, on produit des connaissances. Et on essaie de comprendre des mécanismes. Moi, je me suis intéressé à un petit récepteur dans le cerveau qui est très important pour la connectivité des cellules qui sont dans le cerveau, qu'on appelle des neurones. Voilà. Et puis, à l'issue de la thèse qu'on défend, la plupart des chercheurs vont en postdoc. Donc le postdoc, c'est une étape où on change de laboratoire et on va essayer d'étudier d'autres mécanismes, d'autres questions biologiques. Et pour ma part, moi, je suis allé étudier un autre récepteur qui est important pour la dépression. Et j'ai fait ça aux États-Unis. Je me suis retrouvé à côté de Miami, en Floride, et j'ai travaillé sur un nouveau programme de recherche qui s'intéressait à mieux comprendre ce récepteur. Et ça a duré 3 ans et demi. Et puis voilà, après, j'ai fait un deuxième postdoc. Je suis revenu en France. Et pendant ce deuxième postdoc, j'ai candidaté au concours de l'INSERM pour devenir chercheur titulaire. Et j'ai eu mon concours et ben voilà, aujourd'hui.
0: Alors peut-être quelques précisions pour nos auditeurs et auditrices étudiants. Quel parcours vous avez fait entre le master ? Qu'est-ce que vous avez choisi comme stage ? Qu'est-ce que vous avez choisi comme master d'ailleurs pour devenir spécialiste du cerveau ?
1: Alors en fait, moi j'ai un parcours un peu particulier. Ce qu'il faut retenir, je pense que ce qui est important, c'est pas vraiment le contenu exact du master, même si bien sûr ça aide pour pouvoir passer son concours. Moi j'ai un master d'infectiologie et d'immunologie, et pourtant j'ai fait ma thèse en neurologie. Ce qui m'intéressait pendant mon master, c'était les anticorps, parce que je fabrique des tout petits anticorps un petit peu particuliers, qui s'appellent des nanobodies. Bon. Et dans le projet de thèse, je me suis intéressé à un récepteur dans le cerveau, sur les neurones, et pour pouvoir l'étudier, j'ai développé des tout petits anticorps, des nanobodies, qui ciblent ce récepteur. Donc, le message finalement, c'est de dire, est-ce que mon master me prédestinait à cette thèse ? Pas du tout. En revanche, je me suis servi de ce que j'ai fait dans mon master pour l'appliquer à des thématiques qui sont dans la neurologie.
0: Ah ah, faut faire feu de tout bois alors. Et alors l'INSERM, pourquoi ? Pourquoi vous avez envie de travailler pour l'INSERM ? C'est le public ?
1: Oui, alors, en fait, l'INSERM, c'est l'Institut de recherche pour la santé médicale. Ce qui m'intéresse le plus, c'est la recherche fondamentale appliquée à la santé humaine. Et pour ça, l'INSERM, c'est l'Institut français qui s'occupe de ça.
0: Sachant que peut-être que les salaires sont moins attractifs dans le public que dans le privé. Alors, est-ce que c'est une réalité ?
1: Oui, c'est tout à fait vrai. Après, il faut tout remettre bien en ligne. Oui, le privé paye mieux, mais ce n'est pas le même travail. Moi, je suis libre de penser et de produire la recherche qui m'intéresse, à condition, bien sûr, de rester dans la recherche en santé humaine, encore que. En tous les cas, je suis relativement libre de penser et de produire la recherche que je veux, à condition de trouver de l'argent aussi, bien sûr, pour ça. Probablement, on en discutera après. Alors que dans l'industrie, la plupart du temps, le but de la recherche, c'est de produire de l'argent et non pas des connaissances. C'est un autre métier qui n'est pas fait pour les mêmes personnes, en tout cas, pas dans le même état d'esprit. même si en fin de compte on peut faire la même expérience, on le fait pas pour la même chose.
0: Donc c'était un but qui vous intéressait plus?
1: Ouais, moi ce qui m'intéresse c'est de comprendre, et si ça doit prendre longtemps, et ben ça prendra longtemps. Si ça n'a pas d'intérêt mercantile, ben ça m'empêchera pas de le faire. Bien sûr, à la fin il faut que ce soit une recherche financée, et il faut aussi que il y a un attrait scientifique, un mécanisme qui ait du sens.
0: Comment on arrive dans une unité INSERM alors? Est-ce qu'on est le nouveau?
1: Alors c'est marrant parce que en fait on est le nouveau pendant sa thèse, et puis après on n'est plus jamais le nouveau parce que tout le monde se connaît. Pendant mon deuxième postdoc, après être revenu des États-Unis, j'ai travaillé dans le laboratoire pour lequel j'ai eu mon concours. Donc j'étais plus vraiment le nouveau.
0: Donc vous ambitionnez de rester là toute votre carrière?
1: Alors c'est ce que moi j'aimerais bien sûr beaucoup. J'ai candidaté au concours pour ça, et j'espère pouvoir faire grandir ma recherche dans l'INSERM et avec tous les collaborateurs qui ne sont pas nécessairement INSERM. En revanche, on a des collaborateurs universitaires, des collaborateurs CNRS, et il y a d'autres instituts qui sont aussi tout à fait louables, ou académiques ou pas d'ailleurs. On a quelquefois même des collaborations avec des industriels. C'est pas antagoniste, c'est juste pas le même but. Quelquefois, les intérêts convergent. Et à ce moment-là, il faut en profiter pour travailler ensemble.
0: Alors allez, un petit traité de cervologie à l'usage des non-sachants. On va aller voir ce qui se passe sous la boîte crânienne. Donc vous avez évoqué des diverses petites cellules sur lesquelles vous travaillez. Mais peut-être avant de se pencher sur ces cellules, on peut rappeler comment fonctionnent les cellules cérébrales. Donc comment circulent les informations dans le cerveau?
1: C'est une très bonne question.
0: Merci.
1: Je pense que c'est à l'origine de plein de choses. Il se trouve que toutes les cellules de notre corps, ou presque, ont à leur surface des récepteurs. Ce sont des petites protéines qui permettent de recevoir de l'information depuis l'extérieur et de transmettre cette information à l'intérieur de la cellule. C'est le rôle du récepteur. Les neurones sont un petit peu particuliers puisque c'est des cellules qui sont dans notre cerveau, qui se divisent assez peu et qui sont extrêmement connectées les unes aux autres. Typiquement, un neurone, il va recevoir une information. Je vais prendre par exemple l'information du goût. Le goût, on peut décomposer l'ensemble des molécules qui sont dans un goût, dans une saveur. On peut les décomposer en plein de plusieurs petites molécules. On peut imaginer cette petite molécule du goût A qui se fixe sur le récepteur A, sur la langue, et ensuite l'information va transiter de cellule en cellule, de neurone en neurone, par ce qu'ils appellent des potentiels d'action. Donc il y a une sorte d'électricité qui traverse le neurone, et à la fin du neurone il y a la relâche d'une autre information, un composé chimique, un ligand, qui va être relargué dans la synapse, c'est-à-dire l'espace qu'il y a entre les neurones pour passer d'un neurone à l'autre, etc., jusqu'à ce que l'information soit complètement intégrée et que le cerveau comprenne de quel goût il s'agit.
0: On va dire que c'est comme une chaîne de colis Amazon, pour être un peu vulgaire, mais il y a des gens qui se balancent les colis d'une chaîne à l'autre.
1: C'est ça. Et sauf que les gens se jettent des colis, et il y a certaines personnes qui ouvrent les colis, qui trient l'information, qui trient les différents contenus du colis, et qui donnent une partie à certaines personnes, une autre partie à certaines personnes, puis ces autres personnes empaquent à nouveau d'autres objets dans des nouveaux colis et le donnent à nouveau à d'autres personnes. Ouais, c'est exactement ça.
0: Peut-être qu'on peut faire une pause musicale, sauf si vous souhaitez ajouter d'autres éléments sur ce fonctionnement des cellules qui vous semblerait utile pour bien comprendre après quels sont vos travaux.
1: Je pense que c'est assez clair. Voilà. Il faut juste se souvenir qu'un récepteur, c'est une petite protéine qui est à la surface des cellules, mais particulièrement à la surface des neurones, qui va transmettre de l'information depuis l'extérieur de la cellule vers l'intérieur de la cellule pour que l'information puisse être parcourue d'un neurone à l'autre.
0: Alors, on va faire une pause musicale. Que va-t-on écouter?
1: Queen, Don't Stop Me Now.
0: Okay.
1: Parce que le boulot de chercheur est de chercheur de n'importe quelle catégorie, c'est un petit peu ça. Ne m'arrêtez pas, s'il vous plaît.
0: Bon entendeur, on va écouter ça sur Radio Campus Tours. On se retrouve tout de suite après.
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0: Et voilà, auditeurs, auditrices, dans vos oreilles, c'était une chanson de Queen. Vous écoutez toujours Radio Campus Tours, c'est La Méridienne. Et mon invité, c'est Thibaut Labout. Alors, on va se pencher un peu sur les sciences exactes. Attention, je vais dire une suite de lettres et de chiffres. C'est GPR158.
1: Eh bien, je vous expliquais tout à l'heure ce que c'était un récepteur. GPR158, c'est l'un des récepteurs qu'on retrouve dans le cerveau, particulièrement dans le cortex préfrontal, et qui est extrêmement important, notamment pour la dépression. Alors, il porte des chiffres et des lettres parce qu'il est orphelin. Ça veut dire qu'on ne connaît pas encore son ligand endogène. Par exemple, il y a d'autres récepteurs qui sont très connus, comme le récepteur à la morphine, qu'on appelle mu-opioïde récepteur, le récepteur mu aux opioïdes, qui n'a plus de lettres et de chiffres parce qu'on sait à quoi il sert et qui est son ligand qui l'active. Pour GPR158, on ne le connaît pas, son ligand. On sait seulement que les patients qui présentent une dépression majeure ont une surexpression, on le retrouve en très grand nombre, ce récepteur-là, GPR158, dans le cortex préfrontal. On sait aussi que si on fait des techniques de génétique avec les souris et qu'on enlève le récepteur à des souris, on a des souris qui sont plus du tout sensibles au stress, qui développent plus de dépression. À l'inverse, si on met plus de récepteurs chez des souris, on a des souris très sensibles qui deviennent très très rapidement dépressives. Donc on sait que ce récepteur est important. En revanche, quand j'ai commencé mes travaux, on ne savait pas plus. On ne savait ni le ligand, ni la façon avec laquelle il transmet l'information, c'est-à-dire sa voie de signalisation.
0: Et il ne sert que dans le cadre de la dépression, ce récepteur, ou il a d'autres fonctions ?
1: Alors, il a encore d'autres fonctions, mais chacune de ces fonctions est encore en cours d'étude. La fonction pour laquelle j'ai étudié ce récepteur, c'est les fonctions qu'il a dans le cerveau. On le trouve aussi éventuellement dans certains cancers, donc de façon anormale. Mais dans le cerveau, on sait qu'il a des propriétés, notamment dans la formation et la caractérisation des synapses, qu'il est impliqué dans la dépression et dans la cognition.
0: Donc ce ne serait pas une bonne idée de le supprimer totalement ?
1: Non, ce ne serait pas une bonne idée.
0: Alors, on a un récepteur orphelin, et dans les articles que vous m'avez fait parvenir, on voit qu'il devient MGLYR. C'est quoi cette transformation soudaine ?
1: Alors en fait, c'est parce que en l'étudiant, j'ai pu identifier son récepteur qui s'appelle la glycine, qui s'appelle au début GLY. Et donc, puisque c'est un récepteur qu'on appelle de la classe C, on peut dire un métabotropique. Et donc, je lui ai changé de nom, je lui ai donné un nouveau nom qu'on appelle récepteur métabotropique à la glycine, qui se contracte par MGLIR. Voilà. La glycine, l'acide aminé, pas la plante.
0: Et donc c'est quoi ça, cette glycine? Elle sert à quoi? C'est quoi exactement?
1: Donc c'est un acide aminé, c'est une petite molécule qu'on possède tous chez nous, dans notre corps, et qui est, pour le cas de GPR158, relâchée dans les synapses en même temps que le glutamate, et qui va aller se fixer sur le récepteur métabotropique à la glycine, et qui va donc freiner l'activité d'un régulateur qui s'appelle RGS7. Bon, peut-être que c'est un peu trop technique, mais l'idée, c'est que la façon avec laquelle ce récepteur s'active, c'est grâce à la liaison entre la glycine, l'acide aminé, et le récepteur, et que c'est ça qui transmet l'information à l'intérieur du neurone. Mais la glycine, c'est un petit peu simple, et c'est pas très spécifique. Donc ce que j'ai fait, moi, c'est que j'ai développé un tout petit anticorps qu'on appelle un nanobody qui va se fixer sur ce récepteur à la glycine et qui va moduler les fonctions, notamment dans la dépression. L'idée étant de faire un nanobody qui sera un futur antidépresseur.
0: Comment ça se fabrique, ça, un nanobody?
1: Alors en fait, il faut faire un vaccin. Au tout début, il faut vacciner un lama ou en tout cas un camélidé, que ce soit un dromadaire ou voilà, un alpaga. Car c'est des animaux qui ont la particularité d'avoir uniquement des chaînes lourdes dans leurs immunoglobulines de type IgG2 et IgG3. Une fois l'animal vacciné, on peut faire une prise de sang et récupérer uniquement leurs lymphocytes B, amplifier exclusivement la partie variable de ces immunoglobulines de type IgG2 et IgG3 et par construction génique, créer une banque de phages qu'on va ensuite cribler contre notre récepteur d'intérêt et ainsi pouvoir sélectionner, identifier un nanobody, un fragment d'anticorps qui sera spécifique de notre récepteur. Et une fois qu'on a sélectionné un grand nombre de candidats intéressants, on peut essayer de voir leur fonction pharmacologique et choisir celui qui nous intéresse.
0: Et donc, qu'est-ce qui se passe si on envoie ce nanobody dans le cerveau d'un dépressif ?
1: Et ben, c'est ce qu'on a fait chez la souris, parce que pour l'instant, c'est des études qu'on fait chez l'animal. On n'est pas évidemment encore à l'étape de l'humain, mais j'espère un jour peut-être. Si on prend une souris qui est modèle de la dépression et qu'on lui administre ce nanobody, et ben, on réduit la dépression chez ces souris. On les réduit de la même proportion que les traitements qui sont approuvés par la FDA, notamment la kétamine.
0: Comment on fait alors pour mettre une souris dans un état proche de la dépression ?
1: Alors, il y a plusieurs paradigmes. Le paradigme qui a été utilisé dans notre étude, c'est le UCMS pour Unpredictable Chronic Mild Stress. Donc en fait, c'est une succession de stress répétés, pas trop important, mais répétés pour la souris jusqu'à ce que, en fait, elle devienne dépressive. Ça dure à peu près un mois, l'opération.
0: Et donc tout ça vous mène à une demande de brevet.
1: Oui, alors en fait, j'ai fait deux brevets à ce moment-là. Un premier brevet, parce que j'ai mis au point un petit test pharmacologique qui me permet de contrôler, de monitorer, en anglais on dit, en français on dit mesurer, disons, l'état d'activité du récepteur. Ça, c'est un premier brevet, un brevet outil, si j'ose dire. Et puis un second brevet qui protège la propriété intellectuelle du nanobody que j'ai créé, voilà. Et donc, bien sûr, j'espère qu'un jour il y ait des pharmas qui puissent s'en saisir. Pour pouvoir faire les premiers essais chez l'humain et voir si ça pourrait être un bon outil. Le nombre de personnes qui souffrent ou qui ont souffert dans leur vie d'une dépression, c'est une personne sur cinq, c'est 20% de la population, d'après l'OMS. Donc c'est quand même énorme.
0: Et comment il serait administré alors ce médicament ?
1: Eh bien, il serait administré par voie nasale. Donc l'administration de ce petit anticorps, ce fragment d'anticorps qu'on appelle un nanobody, chez la souris, elle a été faite per nasale, c'est-à-dire qu'on n'a pas besoin d'aiguille ou de seringue. On utilise uniquement un petit pchit, voilà, comme on a l'habitude d'utiliser cet hiver, qui va projeter des gouttelettes dans le nez, dans le tractus nasal des patients ou des souris. Et en fait, puisque la molécule est suffisamment petite, elle peut passer la barrière hématoencéphalique et aller se fixer sur son récepteur d'intérêt, ici, GPR158.
0: Donc là, il y a encore évidemment des ajustements à faire déjà pour aller chez l'humain, donc ça prend quelques années. Et ensuite, l'idée, c'est un traitement en une fois ou faudra prendre au long cours ?
1: Pour l'instant, on ne peut pas donner une réponse. On sait que le traitement fonctionne en une fois, on sait qu'il fonctionne entre 7 et 14 jours. Mais voilà, la suite, c'est des études longues, chères, et qui ne sont plus dans mes compétences. Donc moi je laisserai la main à des gens compétents pour ça et qui vont faire vivre la suite du projet.
0: C'est pas pour tout de suite peut-être ?
1: Non, je pense qu'il reste encore entre 10 et 15 ans d'études pour un truc comme ça. Ouais.
0: Quel rôle allez-vous jouer alors pendant ces 10 à 15 ans ?
1: Eh bien l'essentiel est déjà fait pour moi. C'est-à-dire que le principe pour moi c'était de comprendre comment fonctionne ce récepteur. C'est maintenant chose faite, je l'ai même renommé. Le deuxième principe, c'était de mettre au point une molécule qui puisse être modulateur pharmacologique de ce récepteur. Et ça, c'est fait aussi, de démontrer le mode de fonctionnement. Et après, l'utilisation de la molécule sera un autre métier et d'autres personnes. Moi, je vais bien sûr dire ce que j'en pense, mais ce sera plus moi qui aurai les manettes.
0: Comment on se sent alors quand on donne un nom à un récepteur comme ça ? On a l'impression d'être Dieu.
1: Alors déjà, je n'ai pas donné mon nom au récepteur.
0: Oui, vous auriez pu, c'est vrai.
1: Il y a plein de gens qui font ça. Moi, je pense que c'était important d'avoir la fonction métabotropique et la cible glycine pour ce récepteur. Je trouvais ça beaucoup plus utile pour la communauté.
0: Est-ce que vous voulez faire une nouvelle pause musicale ?
1: Allez.
0: Qu'est-ce qu'on va écouter ?
1: Et on va écouter les Pink Floyd, Another Brick in the Wall. Parce que je pense que chaque bout de science est quelqu'un qui apporte une brique pour le mur.

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1: Eh bien, nous revoici sur Radio Campus Tour après Pink Floyd. Et nous parlons toujours de cerveau avec Thibault Labout. Alors, vous parliez tout à l'heure d'un ligand. Alors, c'est quoi un ligand, plus précisément ?
2: Eh bien, un ligand, c'est une molécule chimique ou protéique qui se fixe sur un récepteur. Il le lie. C'est pour ça qu'on appelle un ligand, cette molécule. Et la plupart des ligands ont une action pharmacologique, c'est-à-dire qu'ils vont soit activer, soit empêcher l'activation, soit faciliter l'activation du récepteur sur lequel ils se fixent. Un ligand, c'est un moyen de communication entre les cellules. Mes recherches se sont intéressées pendant ma thèse à un récepteur qu'on appelle GPR88. Pendant mon postdoc, on en a parlé à un autre récepteur qui s'appelle GPR158. Et aujourd'hui, je travaille sur de nouveaux récepteurs, notamment GPR52. Pour lequel on sait qu'il est important, notamment dans les troubles de l'attention et du déficit, de l'hyperactivité, qu'on sait qu'ils sont importants pour tout un tas de pathologies. Après, ce qui m'intéresse, moi, c'est le récepteur. Son implication pharmacologique, physiopathologique, elle vient en second, elle vient derrière. Je veux comprendre comment ces récepteurs, qui sont orphelins, pour lesquels donc on ne connaît pas le ligand, fonctionnent. Qu'est-ce qui les active ? Et qu'est-ce qu'ils activent dans la cellule ? C'est ça qui mène mes recherches et qui, bon, j'espère, mener mes recherches pendant de nombreuses années.
1: Puisque vous évoquiez la glycine et peut-être la taurine, ça se vend sous forme de gélules sur divers sites internet. Alors, est-ce qu'il suffit de prendre ces gélules pour guérir une dépression ?
2: Eh bien, malheureusement, non. Sinon, on serait déjà tous soignés, on aurait déjà pu le problème de ces pathologies dans nos sociétés. C'est des pathologies complexes à traiter. Il y a des antidépresseurs. Les principaux, les plus connus, sont les inhibiteurs de la recapture de la sérotonine. Et puis tout ce qui est dissociatif, comme la kétamine. Ça, c'est les antidépresseurs qui sont approuvés par la FDA et par l'Agence du médicament européenne et française. Mais c'est intéressant que vous posiez la question parce que, en fait, il se trouve que les gens dépressifs ont des dérégulations, c'est-à-dire qu'ils ont soit plus, soit moins de glycine dans le sang ou dans leur corps, en fait.
1: Donc votre thèse est derrière vous, et il y a aussi l'idée que d'autres entrent dans la carrière quand leurs aînés n'y seront plus. Comment on accompagne des nouveaux étudiants ?
2: Ils viennent au laboratoire avec un projet, avec une idée, et moi je les aide à monter le projet et à poursuivre leur recherche, à les faire grandir et à ce que leurs travaux soient publiés. C'est une aide technique, mais aussi une aide humaine. Et ensuite, ils partiront. Ils partiront eux aussi en postdoc et un jour, j'espère, seront à ce micro.
1: Ça veut dire que vous n'êtes pas inquiet pour le nombre de postes de chercheurs à pourvoir en France ? Dans la recherche publique, s'entend ?
2: La recherche publique, elle a un mode de financement qui, je pense, est un petit peu en dessous de ses prétentions. J'espère que le futur nous permettra de mettre plus d'argent et plus de moyens à la recherche française. Mais avec ce qui se passe actuellement aux États-Unis, finalement, on n'est pas si mal lotis en France. Bien sûr, plus de postes, ce serait mieux. Bien sûr, plus de moyens, ce serait mieux et plus performant, plus de simplicité aussi, parce qu'on a beaucoup de pression administrative, mais on ne peut pas se plaindre de tout. Il faut aussi se rendre compte qu'en France, on produit une recherche de qualité, qu'on est attentif à tout un tas d'autres problématiques qui sont transversales à la recherche. Je pense notamment au bien-être des chercheurs et chercheuses. Je pense aussi à tout ce qui est écologique. On produit de la connaissance avec raison.
1: Vous avez évoqué les États-Unis. Est-ce que vous avez participé aux manifestations Stand Up for Science ?
2: Eh oui, j'étais sur l'esplanade des Tanneurs il y a 15 jours, je crois.
1: C'est à peu près de s'arrêter quand même ce mouvement. Je crois même qu'il y a des chercheurs états-uniens qui arrivent en France et certains chercheurs français ont eu quelques ennuis. aux États-Unis.
2: Oui, c'est délicat. On se retrouve dans une période qu'on ne pouvait pas prédire et qui est vraiment très difficile pour mes collègues américains. C'est évidemment avec cœur que je soutiens la recherche américaine, la recherche libre, la recherche financée. J'espère qu'on pourra les aider de là où on est. Maintenant, la France est un petit pays comparé aux États-Unis. Je pense qu'il faut voir plus grand, il faut voir à l'échelle de l'Europe. Et probablement qu'il y a un modèle à créer. Et finalement, le bonheur des uns fait le malheur des autres. Je pense que ce serait génial de pouvoir accueillir de nouveaux chercheurs très compétents qui reviendraient avec leurs compétences et leur savoir-faire. Et publier la recherche chez nous. Ce serait important pour la compétition mondiale qui se passe.
1: Si les plateformes de publication scientifique sont d'accord pour rendre accessibles les recherches ?
2: Oui, alors de plus en plus en France, on est obligé, ou en tout cas très fortement incité, à publier en ce qui s'appelle open source, c'est-à-dire on peut tous consulter open access, on peut tous consulter la recherche publique. Il se trouve que la recherche, elle est produite par des fonds publics, avec des fonctionnaires, qu'elle est publiée par ces chercheurs sur des plateformes privées. Certaines plateformes privées font payer l'accès ensuite aux chercheurs et au public. Je trouve ça un petit peu dommage. Je pense que c'est la moindre des choses de rendre au public ce que le public paye pour produire de la recherche.
1: Est-ce que les chercheurs peuvent s'ingénier à mettre eux-mêmes leurs recherches en ligne à disposition si
2: Alors c'est un sujet que les chercheurs sur lequel ils travaillent. Il y a des paramètres qui sont importants, notamment le paramètre de l'impact de nos recherches.

0: en tant que chercheur cette recherche avec un œil plus prudent que lorsqu'elle est publiée avec des passages de révision par d'autres pairs. Voilà. Donc, mais on peut faire de la recherche révisée, de la recherche vérifiée par les pairs de façon ouverte. Et il y a des journaux qui font ça. Juste, il faut qu'on sélectionne les bons journaux, tant d'un point de vue thématique que d'un point de vue réglementation. Voilà.
1: Bon, allez, un petit spoiler, c'est quoi les bons journaux pour nos auditeurs s'ils ont envie d'aller lire des choses intéressantes et intelligentes sur la recherche?
0: Alors, on n'en a pas parlé, mais la langue de la science, c'est l'anglais. Et il faut l'accepter. Donc, il faut parler anglais pour pouvoir lire la bonne science. Et le top 3, les 3 meilleurs journaux du monde, c'est Cell, Science ou Nature. C'est vraiment les 3 meilleurs journaux du monde. Mais bien sûr qu'il y a de la recherche excellente dans d'autres journaux. L'essentiel de ces journaux, ils sont quand même anglo-saxons ou américains. Mais voilà, il y a de la très bonne recherche partout. Il suffit juste de lire, essayer de comprendre et corroborer avec d'autres publications. Voilà.
1: Quel sera votre mot de la fin ?
0: Eh bien, que je suis très content de pouvoir participer à pousser la France et dans le monde.
1: Donc rendez-vous à la fête de la science.
0: Oui, rendez-vous à la fête de la science.
1: D'ici là, vous aurez peut-être eu le temps de confectionner une maquette ou quelque chose pour illustrer les récepteurs du cerveau.
0: Oui, c'est possible, je demanderai ça à mes enfants.
1: Eh bien, bon courage à eux et puis merci Thibault Labout.
0: Merci Mélissa.
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Bonsoir, mesdames et messieurs, et bienvenue dans le Campus Jazz Club. Le Campus Big Bang, musique s'il vous plaît. Ce soir, nous avons l'honneur de la présence de l'un des plus grands saxophonistes qui est John Coltrane, où tout le long de cette session jazz, nous allons retracer son album Love Supreme pour les nostalgiques du final de la série de Stranger Things. Petit rappel pour savoir qui est John Coltrane. C'est un saxophoniste de jazz et compositeur américain. Il est, après Charlie Parker dans les années 40 et 50, à être considéré comme le saxophoniste le plus révolutionnaire, le plus influent de l'histoire du jazz. Il est meneur du courant avant-gardiste dans les années 60 comme l'un des artistes de jazz les plus importants de la musique du XXe siècle. Il a toujours cherché à se dépasser sur tous les plans, que ce soit sur la technique, en explorant de nouveaux modes d'expression, en cherchant de nouvelles sonorités, de nouveaux timbres et de nouvelles façons d'étendre la tessiture et la dynamique du saxophone, en parvenant aussi à élargir les horizons, du développement de cet instrument en combinant l'improvisation, la dynamique et les horizons du développement, tout en conservant sa musique comme spiritualité. Parlons maintenant de A Love Supreme, qui est un album concept enregistré en 1964. Il est considéré comme un album majeur du jazz en étant l'un de ses plus grands chefs-d'œuvre et l'un des plus connus et des plus accessibles. Et découvrons ses dires avec la partie 1, Hocknow Led Gentleman.

Rentrons dans le vif du sujet avec l'histoire de l'album. Il s'agit d'une composition en quatre mouvements qui a été enregistrée en une seule séance en décembre 1964, produit par Bob Thiel et pour le label Impulse. Il fait suite à un autre album, Crescent, enregistré la même année, qui était le plus contemplatif, mais déjà a amorcé un virage dans sa carrière. Son mythique quartet, qui en pleine maturité était sur le chemin d'une séparation. Deux autres versions de Acknowledged Judgment ont été enregistrées le lendemain, le 10 décembre 1964, avec le saxophoniste ténor Artie Chep et le bassiste Art Davis. L'album marque le tournant spirituel de Coltrane, avec sa profonde sérénité et son mysticisme. C'est une ode et à sa foi à Dieu. Mais celui des différentes religions, car les quatre longues compositions forment une vaste prière. Elles cherchent à étendre un certain niveau de transe pour s'approcher de Dieu. C'est l'œuvre le plus spirituelle de Coltrane. Les éléments de liberté harmonique, la tonalité en particulier, sont précurseurs des changements à venir dans la musique de Coltrane, puis du free jazz et de l'avant-gardiste. Il pousse le jazz de plus en plus loin, à étendre les limites de l'improvisation sur une trame modale. John y exprime successivement l'inquiétude, l'attention, l'exaltation et l'apaisement qui peuvent se ressentir dans la partie 2, Resolution.

parlons de l'enregistrement. Les premières minutes de la partie 1 débutent par un coup de gong suivi d'une très courte intro au saxophone. Pardon. Puis Jimmy Garrison, un contrebassiste américain, avec 4 notes de son instrument, introduit le motif, chaque son cadence, le titre Love Supreme. Ce riff emprunte au blues est suivi par le piano de McCoy Tyner, un compositeur et pianiste américain. À la fin du titre, Coltrane reprendra l'air comme un leitmotiv, c'est-à-dire une expression musicale répétée plusieurs fois qui alignera ses mesures 37 fois de suite en alternant les graves et les aigus, puis 19 fois en chantant Love Supreme. La voix est rajoutée en overdub après avoir été enregistrée le lendemain. Alors que la partie 1 est enregistrée en une seule prise, Resolution nécessite 6 essais dont 4 interrompus avant la fin. Il est le mouvement le plus classique des quatre. À noter le solo de Tyner qui devient un modèle pour de nombreux pianistes. Pursuivants et Psalm auront été enregistrés d'une seule traite avec un seul solo remarquable du batteur américain Elvin Jones. À la fin de Psalm intervient un deuxième saxophone, Rudy Van Gedler, un ingénieur du son américain spécialisé dans le jazz, se souvient que Coltrane avait enregistré sa note lui-même en recording. Du même que Garrison avait un archer sur la contrebasse et John à la batterie se rajoute en overdub sur l'enregistrement initial, créant ainsi un septet virtuel. Et maintenant, place à la partie 3, Pursuivants.

of Fame Award. En 2003 et en 2012, l'album est classé 47e des 500 plus grands albums de tous les temps par le célèbre magazine Rolling Stone. En 2015, il est inscrit au registre national des enregistrements de la Bibliothèque du Congrès à Washington. Il fait aussi partie des 1001 albums qu'il faut avoir écoutés dans sa vie. L'album marque l'apogée commerciale de John Coltrane, mais les suivants sont jugés trop avant-gardistes, étant progressivement délaissés par les fans.

vient de finir notre session jazz pour ce soir avec la partie 4, psalme pour le plaisir spirituel de nos oreilles. Notre club ferme ses portes, mais il est ouvert 24h sur 24 sur le site de Radio Campus Rouen, dans la rubrique émission, ainsi que sur les plateformes de streaming. Et d'ici notre prochaine ouverture sur radiocampusrouen.fr et aussi le 92.9, faites écouter du jazz à vos oreilles.

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1: Le port voit aujourd'hui sortir à peu près 70% de la production de pétrole saoudien. Donc là, ce à quoi il faut s'attendre si les Houthis mettent vraiment à exécution leur menace, c'est une tentative de perturbation des flux maritimes à hauteur du détroit de Bab-el-Mandeb, et peut-être même des frappes sur le port de Yanbu, hein, parce que c'est pas si loin que ça finalement, qui pourraient perturber ses exportations et donc effectivement renchérir encore plus le prix du pétrole, compte tenu du fait que le pétrole se dirigeant vers l'Asie serait encore plus perturbé.
2: Parmi les 5 à 7 millions de barils qui sortent par jour du port saoudien de Yanbu, une grande partie est en effet destiné à l'Asie. Selon un autre expert joint par téléphone, ce nouveau blocage pourrait générer des retards d'environ un mois et contraindre la Chine notamment à se rationner en pétrole, tout comme après la fermeture du détroit d'Ormuz.
3: Anne Verdaguer du service Eco, merci pour ces explications. J'ajoute qu'en France, l'essence sans plomb 95 a de nouveau franchi le prix de 2 euros le litre en moyenne après plus d'un mois sous cette barre symbolique. Le sans plomb 95 est l'essence la plus consommée par les Français. Le président libanais Joseph Aoun, reçu aujourd'hui à la Maison Blanche par Donald Trump, le président américain. Cette rencontre au sommet coïncide avec le lancement d'une première zone pilote dans 3 localités du sud du Liban. Il s'agit de tester l'accord conclu fin juin entre Washington, Beyrouth et Israël. Il prévoit, je vous le rappelle, un retrait israélien progressif, le déploiement de l'armée libanaise. Enfin, à plus long terme, le retour des habitants. Abla Junaidi, bonjour.
4: Bonjour.
3: Ça, c'est pour la théorie. Mais sur le terrain, Abla, eh bien, la réalité reste pour le moment très contrastée.
4: Oui, si l'on prend les 3 villages situés au sud de la rivière Litanie, eh bien, on se rend compte que dans 2 d'entre eux, Froun et Srifa, l'armée libanaise était déjà déployée. Elle effectue des patrouilles régulières. Donc, il n'est pas question de retrait israélien là-bas. L'armée israélienne n'était pas sur place. Ce mardi, l'armée libanaise s'est en revanche déployée dans le 3e village, celui de Zawtar el-Gharbiyeh, aux abords duquel les soldats israéliens sont présents. L'armée israélienne a déclaré qu'elle allait adapter son dispositif en conséquence, mais elle proclame aussi son droit à l'autodéfense et à la neutralisation des menaces. Une référence au Hezbollah. Le véritable test, ce sera de voir comment la milice chiite qui rejette l'accord va réagir à ces derniers mouvements. Autre question, le retour des habitants sera-t-il possible? La population a quasiment déserté ces localités détruites par les bombardements. À Washington, où il rencontre cet après-midi Donald Trump, le président libanais doit demander des assurances sur le retrait libanais du sud du Liban. Il doit aussi réclamer un soutien matériel pour permettre à l'armée libanaise de réaliser ses missions qui sont le redéploiement dans le sud, mais aussi le désarmement du Hezbollah.
3: Merci Abla Junaidi du service international. Au lendemain d'une journée qui a fait au moins 14 morts en Ukraine et en Russie, un incident signalé dans la nuit en mer Noire, une frappe contre un navire transportant du propane vers un port ukrainien provoqué un important incendie à bord, blessant 3 marins et contraignant l'équipage à évacuer. En France, vers l'adoption définitive au Parlement de la loi d'urgence agricole, dernière étape aujourd'hui au Sénat. Le vote semble acquis malgré la polémique sur les pesticides. Elle pourrait entraîner la démission de la ministre de la Transition écologique, Monique Barbu. Le Premier ministre Sébastien Lecornu appelle sur le réseau X à ne pas instrumentaliser cette loi. Il devait recevoir en fin de matinée sa ministre qui donc aurait l'intention de démissionner. On reste en France où un appel à témoins a été lancé pour faire la lumière sur le suicide d'un jeune homme de 21 ans. Il a mis fin à ses jours le 12 juillet à Châtonnet, petit village de l'Isère dans le sud-est de la France. Sa famille incrimine des années de harcèlement raciste. Elle et ses proches ont déposé plainte pour provocation au suicide. Ils sont à la recherche d'éléments aidant à identifier les coupables, mais aussi à briser le silence. Leurs démarches sont relayées par SOS Racisme. Amélie Beaucourt.
5: La photo du jeune homme, visage enfantin et sourire timide, a été massivement diffusée sur les réseaux sociaux. Joris Laurencin, 21 ans, a mis fin à ses jours il y a un peu plus d'une semaine après avoir expliqué dans une lettre la souffrance provoquée par des années de harcèlement en raison de ses origines. Dans le viseur de la famille, une fête de village qui aurait eu lieu quelques semaines avant le passage à l'acte et lors de laquelle le garçon aurait été publiquement pris à partie, toujours pour des motifs racistes. Pour Dominique Sopo, président de SOS Racisme, ce drame n'est pas un fait divers.
6: Il faut quand même se rendre compte que le racisme tue, que lorsque l'on combat le racisme, c'est pas juste parce que c'est désagréable, c'est parce que ça fait des dégâts. Et ce serait bien que les responsables politiques, les médias et même la société dans son ensemble se saisissent de ce sujet.
5: L'ONG alerte également sur la multiplication des injures racistes et des faits de harcèlement qu'elle constate lors de ses permanences juridiques. Des paroles de plus en plus assumées, répétées et revendiquées. C'est aussi pour briser cette omerta que la famille de Joris Laurencin appelle aujourd'hui les témoins du harcèlement de leur fils à parler.
3: C'était Amélie Beaucourt. Les débuts du nouveau Premier ministre britannique marqués par une mesure symbolique. Andy Burnham a annoncé un premier geste en faveur du pouvoir d'achat des ménages. La TVA sur l'électricité de ces ménages sera supprimée le 1er octobre, ce qui devrait diminuer la facture d'un ménage moyen d'environ 45 livres par an, 53 euros. Un accrochage en mer de Chine méridionale entre la Chine et les Philippines menace de peser sur la réunion ce mardi de l'ASEAN, l'organisation des pays d'Asie du Sud-Est qui se réunit à Manille. Les États-Unis et leurs alliés ont dénoncé l'attitude dangereuse de la Chine. En Inde, le mouvement de contestation appelé Parti des Cafards promet de poursuivre sa mobilisation jusqu'au départ du ministre de l'Éducation. Ce mouvement fédère la colère contre les fraudes aux examens et plus largement le ras-le-bol de la jeunesse indienne. En ces temps très troubles, enfin une bonne nouvelle pour la planète. Elle nous vient du Brésil. On apprend que les incendies qui frappent la forêt amazonienne sont tombés l'an dernier à leur plus bas niveau historique. C'est ce que montre le bilan annuel du réseau de surveillance satellite MAP Biomass. La forêt amazonienne est riche en biodiversité et elle est essentielle pour capter nos gaz à effet de serre et ralentir donc le réchauffement climatique. Jeanne Richard, bonjour.
7: Bonjour.
3: Bonne nouvelle aussi pour le président Lula. L'approche de la présidentielle au Brésil, la protection de la forêt est en effet l'un de ses engagements.
7: La plus grande forêt tropicale du monde peut souffler. L'année dernière, à peine plus de 3 millions d'hectares ont brûlé. En 2024, ce sont près de 16 millions d'hectares qui ont disparu dans les flammes. Une sécheresse historique avait favorisé la propagation des incendies. Ces incendies, ils sont dans leur immense majorité déclenchés par des activités humaines, en général du brûlis de pâturage non autorisé ou mal contrôlé, ou pour déboiser illégalement. Et si les feux ont tant baissé en 2025, c'est en partie parce que les communautés locales, souvent impliquées, ont été très marquées par ces feux incontrôlables de 2024. Mais aussi parce que la saison des pluies a été décalée, selon MAP Biomass, et parce que la déforestation en Amazonie brésilienne continue à diminuer. Le président Lula a promis d'éradiquer la déforestation illégale d'ici 2030. Il tient donc, vous le disiez, à afficher un bon bilan environnemental avant de briguer un nouveau mandat. Mais les feux restent toutefois très importants ailleurs au Brésil, au Cerrado, notamment la savane la plus riche en biodiversité au monde. Les experts craignent aussi l'impact dans les mois qui viennent d'un super El Niño qui pourrait entraîner une nouvelle sécheresse.
3: Jeanne Richard, merci. Enfin, après une journée de repos, le Tour de France entame près du lac Léman sa dernière semaine. Au programme du Tour, ce mardi, un contre-la-montre individuel de 26 km rendu difficile par une côte de près de 10 km. Voilà pour l'information qui revient à 13h30 avec RFI Midi, présenté aujourd'hui par Paul Loncin-Spinelli. Très bonne journée sur RFI.
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9: La Russie, soucieuse de continuer à apparaître comme une grande puissance, a réinvesti le continent africain depuis plusieurs années. Elle met en avant un argumentaire qui reprend celui de l'ancienne Union soviétique, mais derrière les promesses de fraternité sans frontières, de partage de connaissances et de richesses, se trouvent d'autres objectifs moins avouables, comme le recrutement de combattants pour sa stratégie de chair à canon en Ukraine. Ces dernières années, le soft power ou l'influence russe s'est développé et transformé. La Russie en Afrique, une stratégie d'influence en mutation. Un grand reportage du service Afrique de RFI avec un récit de François Mazet.
10: Nous sommes à Abidjan, en Côte d'Ivoire. Dans ce studio de musique se tient un concours de chant discret auquel assiste notre correspondant Benoît Almeras. On chante en anglais, en français, Alicia Keys, Garou ou Lara Fabian.
11: Je sais, comme un loup, comme un chanteur.
10: Mais pour les candidats, l'horizon n'est pas New York ou Paris, mais Moscou. L'enjeu, une participation au festival La Route de Yalta. Organisé pour la première fois en 2019 dans cette station balnéaire de Crimée occupée, bien connue des amateurs d'histoire, il a désormais lieu au Kremlin, dans la capitale. On y célèbre les classiques russes et la Grande Guerre patriotique, comprendre la Seconde Guerre mondiale, une époque très lointaine pour ces candidats jeunes, plus attirés par le voyage et la recherche de notoriété.
11: Je pense que ça parle un peu de... après la guerre mondiale, c'est ça ? Voilà, ça me fait un petit peu de vacances de visiter Moscou. J'ai jamais vu.
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Bonjour, bonsoir à toutes et à tous, bienvenue dans le nouvel épisode de L'Art et la Manette. C'est Clément, je suis ravi de vous retrouver donc pour un nouvel épisode. Et alors ce mois-ci, pour bien débuter l'année, j'ai décidé de vous parler tout simplement, de commencer une petite saga, parce qu'en fait, je pense que ce sera en plusieurs épisodes, sur quelques-uns de mes jeux préférés vraiment de tous les temps. Et là, je ne mens pas. Peut-être que si vous connaissez le jeu, vous avez déjà pu... entre guillemets, reconnaître le thème que vous entendez depuis tout à l'heure, parce que c'est le thème principal du jeu. Nous allons parler aujourd'hui de Batman Arkham Asylum. Donc, jeu sorti le 28 août 2009 en Europe, notamment sur PlayStation 3 et Xbox 360. Il est sorti quelques semaines plus tard sur PC et en 2011 sur Mac. Il est ressorti après dans des compilations, dans des remasters. Bon, peu importe, en tout cas, aujourd'hui, on va vraiment s'intéresser à l'édition classique. C'est développé par les Anglais de chez Rocksteady Studios, donc, et c'est évidemment édité par Warner Bros. Et Eidos. Donc voilà pour les petits crédits. Batman Arkham Asylum, c'est un jeu qui est très important. Alors déjà pour les fans de Batman évidemment, pour les fans de super-héros aussi, puisque même si Batman techniquement on peut considérer que les jeux qui ont été tournés autour, ce sont des jeux à licence, puisqu'on parle d'un personnage déjà existant, d'une franchise. Batman Arkham Asylum a un petit peu chamboulé, rabattu les cartes, si on veut, par rapport au personnage et par rapport à la vision qu'on se faisait du jeu à licence. Batman Arkham Asylum, c'est un jeu important qui a redéfini non seulement évidemment le jeu de super-héros moderne, mais aussi peut-être tout simplement le jeu, peut-être pas le jeu d'aventure, en tout cas le jeu d'aventure et action moderne. Les suites auront aussi eu un impact énorme, on en reparlera évidemment dans les mois à venir, mais voilà pour les bases. Batman Arkham Asylum, c'est un jeu que j'ai découvert un petit peu plus tard, un petit peu après sa sortie, puisque je n'avais pas de PS3 à l'époque, et j'ai pris une claque monumentale. Je voyais des trailers sur les sites internet, sur jeuxvideo.com, jeuxvideo.fr à l'époque, et je me rappelle que je bavais en voyant les images du jeu tellement ça avait l'air bien. Qu'on se mette d'accord, hein, j'avais vu des super jeux de super-héros quand j'étais gamin, par le passé, j'avais vu des Spider-Man notamment sur PlayStation 2, ce genre de choses. Mais Batman Arkham Asylum, bah, c'était aussi l'arrivée de la HD, mine de rien, puisque le jeu sort en 2009, donc quelques années après la sortie des consoles next-gen de l'époque, et donc des premières consoles HD, et bah autant vous dire que je n'ai pas été déçu, c'est pour ça que j'ai décidé de vous en parler, parce que c'est un jeu qui est... mémorable à peu près à tous les niveaux. Cette fois-ci, je me suis basé sur un making-of qui a été enregistré par l'équipe du jeu. Je vous citerai d'ailleurs quelques noms importants tout au long de la chronique de l'émission pour pouvoir voilà un petit peu vous mettre en contexte et voir comment en fait un tel jeu a pu sortir. Voilà un jeu, je dirais pas parfait parce que ça n'existe pas, mais en tout cas un jeu aussi réussi, sachant que Rocksteady Studios c'est un studio intéressant puisque c'est un studio relativement jeune à l'époque et qui a été fondé avec des anciens d'autres studios, on va y revenir. Mais voilà. Juste avant de commencer justement à parler un petit peu de Rocksteady, je vous propose de rapidement faire un petit point sur le synopsis et sur l'intrigue du jeu. Pour en faire simple, en fait, on suit évidemment Batman qui a capturé le Joker à Gotham City et en fait il se rend compte quand même qu'il l'a capturé quand même super facilement par rapport à d'habitude. Et donc il le ramène à l'asile d'Arkham, d'où le nom du jeu évidemment. Et Batman avait effectivement une bonne intuition puisque le Joker va alors mettre un plan en exécution. Il va prendre le contrôle de l'asile et libérer tous les prisonniers. Batman, lui, de son côté, en gros, pour faire simple, va devoir reprendre le contrôle de l'asile et donc arrêter tous les vilains qui vont pouvoir être libérés tout simplement dans l'asile d'Arkham. Donc une base scénaristique assez simple qui en fait est inspirée d'un comics qui existait déjà. C'est aussi important parce qu'on suit un Batman qui est déjà entre guillemets assez rodé finalement, et ça va être un point qui va être important aussi, qui va être un peu aussi redéveloppé dans la chronique, mais qui est quand même assez intéressant. Quelques noms ont quand même importants par rapport à des personnes qui ont pu travailler sur ce projet. Évidemment, alors là, on va commencer par ça, puisque c'est ce que vous entendez en premier. La bande originale, donc, qui est composée par Nick Arundel et Ron Fish, donc, qui ont énormément travaillé pour proposer des thèmes super cool, on y reviendra. Pour le reste, donc, le jeu a été dirigé par Sefton Hill, c'est le game director, hein, comme on l'appelle. C'est vraiment lui qui a chapeauté le projet de manière très globale. David Ego a la direction artistique, Paul Crocker qui s'est occupé qui est en gros le chef du département narratif, en collaboration avec Paul Dini qui est tout simplement le créateur de la série animée Batman des années 90 qui est culte hein, pour beaucoup d'entre vous, et pour moi-même d'ailleurs. On pourrait également citer par exemple Tim Hannigan qui est responsable de l'IA parce que je pense que l'IA a quand même un rôle important dans un jeu comme Batman Arkham Asylum.
Et enfin, on y reviendra aussi, mais évidemment, tout le casting vocal. Alors, en anglais, c'est Kevin McElroy et Mark Hamill, donc chacun dans leur rôle respectif de Batman et du Joker. En français, nous avons eu la chance de retrouver nos comédiens habituels, entre guillemets, avec Adrien Antoine dans le rôle de Batman et Pierre Attey, le regretté Pierre Attey, dans le rôle du Joker. Juste avant qu'on commence vraiment à parler du jeu, et de revenir un petit peu sur son développement et sur Rocksteady, je vous propose qu'on s'écoute un petit thème tout simplement du jeu, un petit morceau. Vous allez voir que la bande originale, c'est des thèmes relativement courts à chaque fois, mais qui sont assez mémorables. Je vous propose qu'on écoute notamment le thème Eternal Glide, et on se retrouve juste après. À tout de suite.

un extrait de la bande originale de Batman Arkham Asylum, composé par Nick Arundel et Ron Fish. En l'occurrence, ce thème-là, il est crédité uniquement au nom de Nick Arundel, mais voilà, je ne sais pas trop comment ça s'est... Il y a des thèmes qui sont... qu'on composait également. Nick Arundel, qui était vraiment le directeur de la partie, qui était responsable de la partie toute liée au son, en fait, et aux musiques. Comme promis, on va faire un petit point sur le développement, en fait, surtout d'abord sur Rocksteady Studio, parce que c'est un studio qui a une histoire assez intéressante. Alors Rocksteady, c'est un studio qui a été fondé en 2004, le 13 décembre exactement, qui est un studio anglais, comme je vous le disais tout à l'heure, qui a été fondé à Londres. Et qui est surtout connu donc pour les Batman Arkham aujourd'hui, hein, on va pas se mentir. Et mais qui à l'origine n'était absolument pas une filiale de Warner Bros. Hein. C'est un studio qui a en fait été fondé suite à la fermeture de Argonaut Games. En tout cas, c'est des anciens de chez de là-bas hein, qui sont arrivés, notamment Jamie Walker qui était directeur créatif et Stephen Hill. Que je vous ai cité un instant, qui lui était responsable de la production. Argonaut, c'était un éditeur et un développeur, mais ils n'avaient pas fait énormément de jeux très marquants. Leur plus grosse production, finalement, bah, c'était des jeux de PS1 qui étaient des Croc, C-R-O-C, un petit jeu de plateforme avec un crocodile, voilà, assez mignon, qui a peut-être marqué d'ailleurs les plus âgés maintenant qui nous écoutent, mais notamment de la génération PS1. Mais donc, Walker et Hill, ils vont fonder Rocksteady. D'abord, ils vont commencer vraiment avec une petite équipe et finalement ils vont développer leur premier jeu qui s'appellera d'abord Roll Call, puis il va changer de nom en Zero Tolerance City Underfair, puis en Urban Chaos Riot Response. Donc c'est Urban Chaos pour faire simple, hein, pour être très clair, c'est un jeu qui n'a pas grand chose à voir avec Batman, puisque c'est un FPS à la première personne, donc un jeu de tir, et où on incarne un policier dans des conditions on va dire un peu extrêmes, hein, puisque c'est vraiment un jeu relativement bourrin. C'est un FPS surtout tout à fait correct, hein, tout à fait acceptable, qui est sorti sur PlayStation 2 Xbox en 2006 donc, mais... évidemment, ça restait un jeu relativement mineur, surtout par en sachant que Batman Arkham Asylum, qui va arriver juste après, sera directement leur deuxième jeu. À l'époque, donc, comment ça va se passer en fait par rapport à ça? SCI, donc la société SCI qui va devenir Eidos, hein, d'où le Eidos Montréal, etc. SCI va devenir Eidos et va acquérir les droits d'adaptation de Batman en jeu vidéo au printemps 2007. Donc, malgré le. Le fait, hier, en fait, n'a pas souhaité reconduire son contrat suite à la sortie de Batman Begins, et notamment du jeu adapté du film. On est en 2007, donc il faut savoir que The Dark Knight n'est pas encore sorti, mais évidemment, il est déjà annoncé, on sait déjà qu'il va sortir, etc. Et donc, dès mai 2007, le développement de Batman Arkham Asylum débute. C'est vraiment à partir de septembre que les choses vont s'accélérer, mais évidemment, ça va pousser un peu le studio à revoir ses ambitions à la hausse, puisque les développeurs étaient fans de Batman, il va falloir évidemment mettre les moyens qu'il faut pour proposer un résultat à la hauteur. Par rapport à ça, donc, faut savoir que Eidos va confier à Rocksteady le moteur graphique Unreal Engine 3, on va y revenir, qui leur permettra voilà, de proposer une réalisation évidemment très haut de gamme pour l'époque. Sachant que, donc, comme je le disais, Paul Dini, qui est le scénariste à l'œuvre sur la série de Batman de 92 et qui a signé pas mal de comics, va être approché donc par DC Comics à la fin 2007 pour les aider à créer l'histoire pour le jeu Batman original. Et c'est vrai que dans l'ensemble, Dini se dit que à l'époque les jeux Batman étaient quand même relativement peu ambitieux, adaptés des arcs déjà existants, même s'ils sont évidemment Batman Arkham Asylum s'inspire de différents comics, il y a un scénario original, ce qui n'était pas forcément le cas des autres jeux par le passé. Et effectivement, comme Paul Dini est quand même très apprécié, hein, faut dire aussi que la série Batman elle a quand même très bien marché, il va avoir un peu carte blanche finalement, faire un peu ce qu'il veut. Et donc quand Dini va rejoindre Rocksteady pour les aider, il va avoir cette idée de Rocksteady va proposer de placer le jeu au sein de l'asile d'Arkham. Alors la raison est très simple, c'est ça que ça permettra en fait déjà de proposer un grand nombre de personnages, on va présenter un peu tout ça après, mais surtout de proposer des situations très très variées aussi en termes d'ambiance, mais aussi en termes de gameplay. Donc c'est quelque chose qu'on va aussi revoir au fur et à mesure. Et comme l'asile d'Arkham se situe sur une île un petit peu séparée du reste de Gotham, ça permet vraiment de proposer une sorte d'isolement finalement par rapport au reste de la ville. Faut savoir qu'à l'époque, quand ils commencent un peu à travailler sur l'asile, le choix des personnages n'est pas encore finalisé, mais déjà ça leur donne des idées et eux ils se disent de toute façon que le Joker devra jouer un rôle important, et effectivement puisque ce sera l'antagoniste principal de l'aventure. Au-delà de ça, donc les mécaniques de jeu et l'histoire vont être développées ensemble. Alors faut savoir que ces mécanismes
va falloir que l'histoire soit quand même construite autour. L'objectif étant de rendre le jeu suffisamment captivant en fait, pour que voilà, on a envie d'en voir le bout. Surtout pour que le jeu soit accessible à la fois évidemment aux fans de Batman, mais aussi à des gens qui veulent simplement un bon jeu d'action-aventure. Alors, il y a eu pas mal de d'inspirations citées, hein, notamment Nathan Berlau, qui travaillait sur le jeu, a clairement affirmé que BioShock avait été une inspiration intéressante, notamment dans le côté très sombre et noir de son intrigue et de ses décors, et surtout la crédibilité de son monde fictif, parce qu'effectivement le but était de rendre quand même quelque chose de plutôt réaliste, même si évidemment on sait qu'on parle de personnages, alors Batman n'a pas de pouvoir, mais certains antagonistes ont des capacités un peu surnaturelles, sans pour autant être dans l'excès évidemment, comme on peut en voir chez d'autres personnages. De même, il faut savoir que Sefton Hill, qui est donc dirigeait le jeu, a souhaité ajouter des gadgets et des capacités pour qu'on puisse proposer des variétés d'approches, un peu comme dans un jeu d'aventure à la Zelda, hein. Il a clairement cité Zelda ou Metroid, et effectivement je pense que ça s'applique très bien ici à Batman. Donc voilà, de même, évidemment, ça s'inspire un petit peu du comics de Arkham Asylum, donc de Grant Morrison, d'où le nom du jeu, mais aussi de certains comics donc de Neil Adams ou de Frank Miller. Le but était en fait d'avoir une direction artistique propre au jeu, tout en étant inspiré un peu de tout ce qui avait pu être fait par le passé pour trouver quelque chose de vraiment original. Faut savoir que le développement va durer à peu près 21 mois, ce qui est relativement court, hein, mine de rien. Alors à l'époque, c'était une durée de développement normale, mais aujourd'hui, quand on voit combien de temps peut mettre un jeu pour sortir, il suffit de voir évidemment dans les exemples récents GTA 6, qui n'est toujours pas sorti, effectivement, 21 mois, c'est très peu finalement. Rocksteady va vraiment travailler à fond. Faut savoir que c'est une petite équipe Rocksteady. À la base, ils ont commencé à 40, ils ont fini le développement aux alentours de 60 personnes. Donc effectivement, il y avait quand même c'était quand même un sacré défi de proposer un jeu aussi bon avec une si petite équipe, sachant que évidemment la priorité était de travailler le combat. Alors à la fois le combat au corps à corps classique, puisque c'est pas simple de faire un bon beat'em up, mais surtout les séquences d'infiltration dont on va reparler également. De la même manière, faut savoir que du coup le succès du jeu dont on reparlera tout à l'heure évidemment les poussera à faire deux suites. On en reparlera évidemment dans des épisodes dédiés. Ce que je vous propose, c'est qu'on fasse une toute petite pause et après on va parler un petit peu de comment l'asile a été imaginé, comment il a été conçu, parce que c'est assez intéressant. Et on s'écoute la suite et la fin du thème de Harley Quinn qui s'appelle Harley Fights Back, et on se retrouve juste après pour parler un petit peu de la conception des décors, notamment du jeu, puisque c'est vraiment passionnant. À tout de suite.

De retour dans l'art et la manette, donc on écoutait un des thèmes notamment attribué au personnage d'Harley Quinn, hein, je vous ai un petit peu spoilé, vous savez que le personnage est dedans, bon, c'est le jeu date de 2009, donc je vous spoil rien, parce que on la voit dès le début du jeu. Comme promis, je voulais qu'on reparle un petit peu des environnements du jeu, notamment la conception de l'asile, parce que c'est vraiment là-dessus que je voulais insister. Faut savoir que l'objectif était à la fois de retrouver des éléments de la bande dessinée, enfin du comics, mais aussi un côté très réaliste, comme je l'ai dit tout à l'heure. Donc le but était que l'environnement devait être suffisamment extravagant pour quand même que ce soit Batman, mais en même temps que ce soit suffisamment réaliste avec des textures, voilà, quelque chose de très très tangible et très très cohérent. Le but était aussi de retrouver une esthétique très sombre et gothique, vraiment propre à Batman. Faut savoir que il y a eu beaucoup d'inspiration. L'équipe a travaillé notamment en s'inspirant un petit peu de la prison d'Alcatraz, composée de plusieurs bâtiments, pour ce qui permettait évidemment d'offrir une plus grande variété de décors. Chaque bâtiment aussi est conçu dans un style architectural légèrement différent, voire très différent selon les moments d'ailleurs, ce qui permet de représenter un petit peu plus une époque à laquelle chaque bâtiment a été construit. Par exemple, il y a certains bâtiments, le bâtiment médical. On est plus proche de quelque chose proche de l'époque victorienne. Hein. Il faut savoir que Gotham City est une ville américaine. Et l'asile est censé être un vieux bâtiment, donc fondé par d'anciens colons, forcément soit anglais, soit européens. Donc, en l'occurrence, le bâtiment médical s'inspire un petit peu de l'architecture victorienne et des structures un peu métalliques, ce qui ajoute aussi un petit côté un peu plus horrifique, entre guillemets. De même, l'unité des soins intensifs va être plutôt dans une esthétique un peu plus gothique et industrielle. Tandis qu'il y a des catacombes également sous l'établissement, donc là, pareil, ça fait plutôt écho au début du XXe siècle, à une époque, encore une fois, très victorienne et industrielle, ce qui donne aussi un côté un peu plus oppressant. Et de la même manière, donc la zone de sécurité maximale, elle, donne une impression quand même plutôt forte, parce que c'est quand même imaginé comme une sorte de bunker, ce qui est logique, hein, puisqu'on va reparler un peu des personnages qu'on retrouve dans ce bâtiment, ça va très bien avec. Dans l'ensemble, faut savoir qu'on compte environ une quarantaine de pièces et 34 couloirs, oui, les couloirs ont leur importance aussi dans Batman, Arkham Asylum, des zones extérieures, donc il y en a 3, et 3 autres zones dont on va reparler tout à l'heure, qui sont très importantes aussi, et qui sont liés à un personnage particulier. De même, donc, pour donner vie un peu à ces zones, en fait, les concepteurs des niveaux vont devoir travailler un peu à mi-chemin en utilisant des plans et des formes de pièces simples, mais en même temps, ils vont d'abord, à partir de dessins faits à la main, ils vont après imaginer des plans 3D, ce qui est difficile pour eux de trouver. En fait, le plus difficile pour eux, ça va être de trouver la palette de couleurs un peu adaptée à chaque pièce. Encore une fois, c'est pas facile de vouloir faire à la fois de la BD et quelque chose de réaliste, mais le résultat est absolument, absolument bluffant, encore une fois. Et évidemment, les couleurs saturées vont un petit peu aider à trouver un petit peu ce contraste entre réalisme et comics. L'éclairage va être aussi un élément important du jeu, logiquement. Déjà, ça va mettre en avant les points d'intérêt. Et aussi parce que certaines séquences de jeu demandent aussi une visibilité adaptée, une luminosité adaptée en tout cas. Et donc voilà, après évidemment tout ça va être géré par Rocksteady, sachant que ce soit, alors les séquences de gameplay en elles-mêmes sont conçues directement dans le moteur du jeu, mais il y a également des cinématiques, et dans les deux cas, il y a une variation entre des animations soit faites à la main par ordinateur, et d'autres faites à l'aide de motion capture. On va y revenir tout à l'heure, mais il faut savoir que les personnages, Rocksteady dispose de son propre studio de motion capture, ce qui a pu permettre de proposer des animations parfois complètement folle, mais il y avait aussi une partie des animations qui étaient faites à la main, justement parce que certaines étaient tout simplement légèrement extraverties, et ce qui est logique et simplement très bien dans cet aspect légèrement irréaliste lié aux comics, sans pour autant que ça paraisse pas naturel, entre guillemets. Donc c'est très intéressant de ce point de vue là. De même, donc, faut savoir que l'asile est conçu quand même de manière très organique, avec des ailes distinctes, donc comme je dis, et en fait ça offre un level design qui est super cohérent. En fait, on a vraiment un côté Metroidvania, hein, très léger. Attention, on n'est pas non plus sur quelque chose d'aussi. On n'est jamais perdu dans Batman Arkham Asylum. Mais un côté, on avance dans chaque aile avec des nouveaux gadgets qui s'ajoutent au fur et à mesure, des nouvelles compétences. Et en fonction, en fait, tu adaptes ta façon de jouer. Ce qui est vraiment, vraiment très agréable pour un jeu qui dure une petite dizaine d'heures, en fait, en moyenne. Mais ouais, vraiment, s'il y a un point à retenir en fait sur la conception de l'asile, c'est qu'en fait c'est quasiment un personnage à part entière. Tout simplement, l'asile propose une direction artistique tellement folle, voire des directions artistiques en fonction des ailes, que vraiment il y a ce côté vraiment oppressant. Moi je me rappelle que là, il y a une scène très très très tôt dans le jeu où tu sors du premier bâtiment, parce que tu ne vois pas trop l'asile finalement vu de l'extérieur au début du jeu, et quand tu te retrouves dans la cour de l'asile,
qui sert en fait de hub entre les différents bâtiments, bah, tu prends une claque, tu te dis waouh, là c'est, ils ont vraiment fait quelque chose d'impressionnant techniquement, où il y a un mélange d'influences qui fonctionne du tonnerre, entre encore une fois ces côtés un peu gothiques d'un côté, enfin d'une face, et de l'autre face on va retrouver plutôt des influences plutôt victoriennes, voire du 20e siècle. Il y a vraiment, vraiment un travail de fou qui a été fait sur la direction artistique qui est vraiment super intéressant. Voilà, donc il y a de manière générale, je pense que la direction artistique fait très art déco et très sombre. Mais pour autant, on fait pas non plus aussi réaliste évidemment qu'un The Dark Knight ou que les films de Christopher Nolan qui sont sortis à peu près à la même période et qui eux, évidemment, étaient à fond dans le réalisme et ne proposaient pas du tout ce côté excentrique ou très peu. Il suffit de revoir les films, hein, vous voyez, c'est un choix, hein, attention, ce sont d'excellents films aussi, mais voilà. Là, on voulait vraiment quelque chose de plus proche du comics, là où Nolan s'en était quand même grandement éloigné. On continue gentiment, alors on était sur l'asile jusqu'ici, je voulais qu'on parle un petit peu des personnages avant qu'on reparle un peu de leur apparence. Je voulais un petit peu aussi vous en parler, voire vous les lister. Alors si vous avez déjà fait le jeu, vous ne serez pas spoilé. Je vous rassure, il n'y a pas de grande surprise par rapport au casting, donc et c'est le premier jeu à moins de personnages que ses suites, logiquement. Donc évidemment Batman et le Joker, je ne vous les présente plus. Idem pour le commissaire Gordon qui évidemment sert un peu d'allié de circonstance à Batman. Parmi les personnages moins mis en avant, on a Quincy Sharp qui est le directeur de l'asile, qui souhaite également devenir le maire de Gotham. Il aura un rôle d'ailleurs à jouer dans les suites. Et Quincy Sharp qui est un personnage très trouble et qu'on comprend en fait un peu perdu. Pas possédé, mais en tout cas il pense être la réincarnation de Amadeus Arkham, le fondateur de l'asile. Et il est un petit peu fou en fait sur les bords. Harley Quinn, alors c'est intéressant parce que Harley Quinn c'est un personnage qui a déjà été créé par Paul Dini techniquement, puisque c'est dans sa série que le personnage est apparu pour la première fois. Là Harley Quinn va avoir un rôle super important puisque c'est finalement le second du Joker, enfin, la seconde, et donc elle va être très présente dans le jeu. On retrouve également Poison Ivy, donc qui est un personnage qui suite à une mauvaise expérience va se retrouver un peu capable de contrôler des plantes. Donc qui était également prisonnier dans l'asile. Bane également, que vous avez pu voir dans une version légèrement très réduite même dans The Dark Knight Rises, justement de Christopher Nolan un petit peu plus tard, qui lui est un personnage beaucoup dans les comics, non, beaucoup plus bodybuildé, qu'on retrouve ici dans Batman Arkham Asylum, qui est un personnage victime d'une infection. Alors c'est un peu lié au scénario du jeu, donc je vais pas trop en reparler. On retrouve l'épouvantail qui a droit à son propre petit arc scénaristique qui est super intéressant aussi. Le mystère qu'on ne voit pas vraiment ou qu'on voit très peu, qu'on entend surtout en fait, qui nous parle puisque c'est lui qui nous posera les différentes énigmes qui seront éparpillées dans l'asile. Et Oracle, donc qui est son vrai nom Barbara Gordon, la fille du commissaire qui travaille pour Batman en secret et l'aide tout simplement au fur et à mesure de son aventure. Donc il y a d'autres personnages que je ne veux pas trop citer parce qu'ils sont moins importants. Il y en a un quand même que j'aime bien qui est Victor Zsasz, qui en fait est un tueur en série complètement fou et qui finalement est le personnage peut-être le plus réaliste du lot avec le commissaire Gordon, qui sont des personnages vraiment... Victor Zsasz est terrifiant parce qu'il pourrait exister dans la vraie vie en fait quelque part. Mais donc par rapport à la conception de ces personnages, c'est une société qui s'appelle Wildstorm qui va s'occuper de leur apparence. Alors, faut savoir que les designs des personnages sont très différents des films, aussi parce qu'ils n'avaient pas les droits des films, tout simplement, ce qui est logique. Donc les apparences des personnages vont venir des comics. Le dessinateur Jim Lee, va servir d'inspiration, notamment pour l'apparence de Batman, puisque donc le personnage va en fait montrer qu'il est... un peu bodybuildé, hein. Le Batman de Batman Arkham est particulièrement musclé et entraîné, et donc ça lui donne un côté très cohérent finalement. Batman est une menace, et on va y revenir tout à l'heure. D'ailleurs le directeur artistique David Ego précisait bien qu'ils avaient opté pour un costume gris, foncé et noir, pour rester proche quand même des derniers comics de l'époque, ce qui est quand même super intéressant. Et un autre point très important, c'est que Batman est un personnage, mais un autre personnage aussi très important lié à Batman, c'est sa cape. D'ailleurs, le président d'Eidos, qui édite le jeu, du moins en Europe, avait déclaré que un développeur avait passé 2 ans à travailler à lui seul sur la cape de Batman, en utilisant plus de 700 animations et effets sonores pour la faire bouger de manière réaliste, et effectivement, ça se ressent quand on y joue. Et c'est assez impressionnant. Pour le Joker, alors pour le coup, on est vraiment sur un design proche du comics The Killing Joke, donc Batman The Killing Joke d'Alan Moore,
qui est paru en 1988 et qui est super bien d'ailleurs, lisez-le si jamais, ou il y a une adaptation animée aussi qui est sympa. Donc on est sur un design très très intéressant avec voilà très coloré mais pas non plus aussi bariolé qu'on peut le voir dans certaines adaptations. On est un peu entre la série animée et un côté un tout petit peu plus réaliste quand même, pas non plus de Dark Knight, mais un peu, encore une fois un peu plus sombre aussi. Et Harley Quinn donc qui va un peu avec est le personnage qui pour le coup ressemble à un tout nouveau design. En fait il n'y a plus du tout le costume d'Harlequin qu'on retrouve dans la série animée, mais plutôt une tenue un peu plus légère, proche à mi-chemin entre l'infirmière et l'écolière finalement, avec un personnage qui assume un petit peu plus son apparence on va dire. De même, alors faut savoir que d'autres personnages ont eu droit à un gros travail, on va pas trop y revenir niveau design parce que je vous laisse aussi les découvrir. Mais en tout cas, au-delà de ça, il y a eu vraiment un énorme. Les personnages ont été conçus avec une volonté de les rendre vraiment super intéressants. Alors, il y a d'autres personnages. Faut savoir que je vous ai cité un grand nombre de personnages ici. D'autres ne sont pas cités tout simplement parce qu'ils n'étaient pas considérés comme assez intéressants. En tout cas, pas adaptés en fait à leur présence dans l'asile. Par exemple, il n'y a pas Mr. Freeze tout simplement parce que lui, là, c'est pas foncièrement un méchant à part entière, en sens où tout ce qu'il veut, c'est sauver sa femme. C'est pas vraiment un homme fou finalement. De même, le Chapelier fou, lui, pour le coup, aurait pu être intéressant dans l'asile. Malheureusement, voilà, ça allait pas forcément dans le ton du jeu qui était très sérieux, très noir. Mais voilà. En tout cas, il y a pas mal de petites choses qui étaient en projet sur le développement du jeu qui n'ont pas pu forcément être utilisé tout simplement par manque de temps et qu'on retrouvera d'ailleurs dans les suites, encore une fois on y reviendra dans les mois à venir, mais c'est quand même super intéressant de ce point de vue là. Vu qu'on en a rapidement parlé, je voulais qu'on revienne un petit peu sur le doublage. C'est d'autant plus important parce que ça ajoute de la crédibilité en fait au jeu, que ce soit en VO ou en VF d'ailleurs. Si vous y jouez en VF, vous pouvez y jouer en VF, hein, elle est parfaite tout simplement, que ce soit Batman incarné donc par Adrien Antoine comme je le disais tout à l'heure, mais aussi donc le personnage du Joker qui est incarné par Pierre Hatté, qu'on connaît surtout pour avoir doublé le Doc dans Retour vers le futur. Les deux ont vraiment un cachet inimitable, et c'est pareil pour les autres personnages évidemment, mais là je vous citais les deux principaux, et c'est pareil aussi pour la VO. Encore une fois, il y avait une volonté de crédibiliser en fait, de proposer quelque chose de presque cinématographique, c'était un jeu ambitieux tout simplement en fait, et c'est bête, mais beaucoup d'adaptations, encore une fois comme je le disais en début d'émission, n'avaient pas forcément cette volonté en fait de proposer quelque chose d'ambitieux, de très intéressant au niveau gameplay, voilà, c'est souvent des beat'em up, des jeux de plateforme assez basiques. Alors ça pouvait se comprendre, il y avait d'excellents jeux Batman dans les années 90 par exemple, mais bon, dans les années 2000 on n'avait pas forcément été très gâtés jusqu'ici, et donc il aura fallu attendre Arkham Asylum quand même pour que les choses commencent à changer. Voilà pour les personnages. J'ai encore plein de choses à vous dire évidemment sur le jeu. Ça va être une petite série d'anecdotes notamment, parce que j'ai beaucoup de trucs à dire de ce point de vue là. On fera un petit point aussi sur les gadgets qui sont à la disposition de Batman. On reviendra un peu sur le gameplay, on reviendra un petit peu sur la réalisation. Donc voilà pour l'essentiel. Il y a beaucoup de trucs encore à dire, hein, je vous rassure, on n'est pas encore à la fin de l'émission. On fait une petite pause, on s'écoute le thème que vous entendez actuellement, qui n'est pas du tout celui que je voulais mettre à la base. On s'écoute le thème qui est en fait celui des cellules de l'asile, et on se retrouve juste après. À tout de suite.

Les cellules donc d'Arkham, l'un des thèmes utilisés notamment pour acheter de l'ambiance toujours à ce côté très sombre lié à Batman Arkham Asylum. Vous êtes toujours dans l'arrêt de la manette. Comme je vous le disais juste avant la pause, j'aimerais aborder un petit peu avec vous l'aspect lié au gameplay, parce que c'est quand même un point super important dans Batman Arkham Asylum. Alors déjà pour un peu, parce que j'en ai pas trop parlé, Batman Arkham Asylum évidemment est un jeu d'action-aventure à troisième personne, avec une vision donc plutôt par-dessus l'épaule. Et on contrôle donc Batman uniquement, c'est le seul personnage jouable, alors à une petite exception près, mais je vais pas vous la spoiler. Donc on voit évidemment contrôler Batman dans les différents bâtiments de l'asile. Donc jusque là je vais pas trop en rajouter. Faut savoir que le monde, c'est pas vraiment un monde ouvert, on est plutôt sur des petites zones ouvertes qui sont explorables à notre guise, hein, une fois qu'on les débloque. Sachant qu'encore une fois il y a ce côté Metroidvania, puisqu'on débloque des gadgets au fur et à mesure qui nous permettront de débloquer de nouvelles zones. Pour ce qui est des mouvements un peu offerts dans la panoplie de Batman, évidemment vous pouvez marcher, courir, ça, c'est normal. Sauter également, les sauts se font automatiquement quand on approche des bords de précipices, ça se fait de manière très naturelle. Et comme je vous l'ai dit, la cape de Batman a un rôle important puisqu'on peut planer notamment. Vous avez aussi un grappin qui vous permettra d'atteindre facilement les hauteurs, très pratique, notamment pour repérer des indices.

il faudra toujours faire en sorte d'être, de rester relativement discret. Au-delà de ça, donc il y a quelques petites séquences d'enquête également. On va reparler des combats après, hein. Mais il y a plusieurs séquences aussi d'enquête. Alors elles sont relativement basiques, hein, dans Asylum, pour être parfaitement honnête. Ça va souvent être lié des petites suivre les empreintes digitales pour suivre une piste. Par exemple, au tout début du jeu, le commissaire Gordon, c'est pas un spoil, hein, se fait capturer. Bah, vous devrez le retrouver en suivant les empreintes. En tout cas, le joueur est quand même incité, hein, à explorer un petit peu le monde ouvert, puisque enfin le monde semi-ouvert. Dans le but de trouver les différents défis et trophées de l'homme mystère, encore une fois. Donc ça fait que d'ailleurs vous aurez l'homme mystère qui vous parlera souvent. Il sera parfois un peu énervant, mais c'est volontaire, hein, pour vous provoquer, parce qu'il se prétend en fait supérieur intellectuellement à Batman, ce qui est évidemment pas forcément le cas. Et donc voilà, il y a pas mal d'énigmes, d'objets à collecter notamment, et le mode détection pourra vous aider dans ces situations-là. Sachant que résoudre les mystères, bon déjà ça vous permettra de débloquer des tas de choses, notamment des biographies de personnages, des défis aussi, parce que le jeu propose un mode défi, on y reviendra très rapidement aussi en fin d'émission. En tout cas, il y a 240 objets à collecter, notamment des trophées, donc les dents du Joker qui claquent, qu'il faut détruire avec des batarangs, des cassettes d'interview de certains détenus d'Arkham aussi, des entretiens en fait, hein, qui sont faits avec les médecins, et aussi des messages cryptiques qui sont laissés dans l'asile par son fondateur, et qui parle un petit peu justement de l'histoire de l'établissement, qui est un établissement plutôt sinistre. Tout ça permettra, au-delà de vaincre les ennemis, permettra aussi de gagner des points d'expérience qui pourront débloquer de nouvelles compétences ou de nouveaux combos, ainsi que des gadgets améliorés. Donc il y aura vraiment une large panoplie d'améliorations, évidemment adaptée aussi à la durée de vie du jeu. Encore une fois, on est sur 8 à 10 heures pour une première run, donc ça reste relativement léger pour commencer. Vous verrez que les suites, on en reparlera dans les mois à venir, seront beaucoup plus étoffées de ce point de vue là. Justement, on va pouvoir parler un petit peu des gadgets parce qu'on les a mentionnés. Vous en avez tout un tas, hein, pour le coup. Alors évidemment les batarangs, ça c'est normal, des batarangs classiques. Ils vous en débloqueront aussi des doubles ou des télécommandés. Là ça se fera via l'arbre de compétences, qui vous permettent notamment d'étourdir temporairement les ennemis ou de déclencher des dispositifs à distance, par exemple des boutons, ce genre de choses. La version télécommandée peut être évidemment dirigée. Et le batarang sonique également, qui permet d'attirer l'attention d'ennemis spécifiques qui portent des colliers de surveillance, ou alors être déclenché pour assommer un ennemi proche. Donc ça c'est pour les batarangs. Vous avez aussi le gel explosif qui est super important, qu'on retrouvera aussi dans les suites, qui peut être utilisé sur des murs ou des sols fragiles et peut être déclenché donc, comme son nom l'indique, à distance, pour tout simplement envoyer des gravats ou ouvrir une brèche dans un mur. Ça peut aussi éliminer certains ennemis. Vous avez également un lanceur de câbles, une sorte de tyrolienne en fait, hein, qui vous permet de traverser des espaces de manière horizontale. La balle griffe, donc alors qui vous sert notamment pour attraper des choses à distance, vous permet d'ouvrir des grilles par exemple dans les murs qui sont en hauteur, des couvercles de ventilation, même saisir des ennemis. Vous avez aussi le séquenceur cryptographique, par exemple, qui est en fait une petite piratage qui permet de contourner des panneaux de sécurité. C'est l'occasion de faire un petit mini-jeu, pour ouvrir de nouveaux chemins ou désactiver des systèmes de l'asile. En tout cas, même si vous pouvez explorer évidemment l'asile comme vous le souhaitez, et l'île de manière générale, l'aventure suit un chemin relativement classique, hein. Donc les gadgets servent à certains moments clés, mais également pour les énigmes. Voilà pour les gadgets. Alors il y en a d'autres que je n'ai pas forcément cité, mais il y en a énormément. Je crois que le multi-batarang notamment, le fait de pouvoir balancer plusieurs batarangs d'un coup, c'est plutôt rigolo. Maintenant, il y a moins de gadgets évidemment que dans les suites, ce qui est plutôt cohérent. Au-delà de ça, je voulais qu'on revienne un petit peu justement donc, sur le gameplay à proprement parler, donc sur les combats et sur les séquences d'infiltration. Le gameplay, d'ailleurs c'est l'aveu même des développeurs, a été imaginé selon deux grands arcs. L'aspect combat, dont on va reparler là tout de suite, et juste après l'arc lié à furtivité. Je parle d'infiltration depuis le début de l'émission. Les développeurs préfèrent parler de prédateur, parce que c'est vraiment Batman en fait qui chasse ses ennemis, pas l'inverse en général. Pour revenir au combat d'abord, donc vous aurez donc ces combats directs, donc ça se repose sur quelques actions assez simples à la base. Vous avez le bouton, alors je vais prendre les boutons de la PlayStation, mais c'est pareil sur Xbox, hein. Un bouton pour attaquer, donc en général sur carré, le bouton étourdir sur cercle, le bouton d'esquive sur la touche croix, et le bouton surtout de contre sur triangle. Et vous pouvez enchaîner donc pour faire des enchaînements pour réaliser des combos. Et en fait, en enchaînant les attaques et les ripostes de cette manière, vous avez des points qui augmentent. Vous pouvez après En fait, ce système qui s'appelle le free flow permet à Batman de se déplacer rapidement entre les ennemis. Et il y a un vrai côté presque jeu de rythme. Alors je vous rassure, c'est pas un truc du tout. C'est pas un système qui est très exigeant en mode normal.

Vous vous en sortirez très bien, mais c'est vrai que cet aspect naturel en fait entre avec Batman qui navigue entre les ennemis de manière très très facile, presque inhumaine encore une fois, vraiment dans les animations, d'où le fait que certaines sont faites à la main. Hein, encore une fois, j'en ai parlé tout à l'heure. Et plus vous allez atteindre en fait l'attaque combinée, plus vous allez devenir rapide et agile, et plus vos attaques spéciales vont être puissantes. Vous pourrez faire des projections, utiliser le grappin, l'attaque instantanée, vaincre immédiatement un ennemi par exemple. Et vous pouvez aussi utiliser vos gadgets pour les combats comme les batarangs ou le grappin et entreprendre de nouvelles attaques. Et vraiment, c'est un scène de combat qui, dans ses bases, est très simple, mais qui s'étoffe en fait énormément. Et qui est super super fun et vraiment super agréable à utiliser, qui va être réutilisé dans plein de jeux. Bah par exemple dans CS8, ça c'est logique, mais aussi par exemple dans le Mad Max, l'adaptation de Mad Max sortie il y a une dizaine d'années, qui reprenait un peu ce système de free flow, qui était aussi édité d'ailleurs par Warner. Vous avez aussi la possibilité d'achever les ennemis à terre. Alors de toute façon, c'est une petite prise de risque, puisqu'en général, certains ennemis peuvent vous attaquer pendant que vous le faites. Et évidemment, vous avez un petit indicateur qui vous l'indique. Donc à vous de voir et d'essayer de timer au bon moment chacune de vos actions. Au-delà de ça, donc les ennemis, eux, évidemment, peuvent se battre à main nue pour ces séquences-là, mais peuvent aussi être armés d'armes à feu. Parfois, il y en a un ou deux dans le lot qui peuvent être armés d'armes à feu, mais aussi donc d'un couteau ou d'un bâton électrique, par exemple. Et donc, selon leur équipement, il faudra parfois les affronter de différentes manières. Par exemple, ceux qui sont armés de couteau peuvent être étourdis avant d'être attaqués, sinon vous ne pouvez pas les vaincre. De même, ceux qui ont un bâton électrique doivent être attaqués par-dessus et d'autres par derrière. Vous avez aussi certains ennemis un peu spéciaux qui s'appellent les titans, je ne vais pas trop y revenir, mais qui doivent demander aussi une manière d'agir un peu différente. Et évidemment, les boss. Alors, les boss, pour le coup, je ne vais pas trop parler parce qu'ils sont moins intéressants, pour être parfaitement honnête. Les combats sont pas très intéressants, notamment le combat contre Poison Ivy qui, pour moi, est le moins intéressant du jeu. Il n'est pas désagréable, hein, mais il n'est pas très fun. Donc voilà pour ça. Enfin, on va pouvoir parler aussi de l'aspect furtivité. Alors, l'aspect furtivité, il est super important dans Batman. Encore une fois, Batman va parfois se retrouver dans des salles où, par exemple, il va se retrouver avec 3, 4, 5, parfois jusqu'à une dizaine d'ennemis armés qui patrouillent. Et donc, évidemment, l'approche de face est absolument impossible à appliquer. Puisque Batman, bah, évidemment, n'est pas à pare-balles, hein, donc il va être beaucoup plus fragile. Et donc, pour cette séquence-là, vous allez jouer en mode dit prédateur, dans le sens où c'est à vous de vous glisser derrière les ennemis, de les éliminer par en dessous ou par en haut, de manière à voilà, les vaincre en restant discret le plus possible. Et donc, vous pouvez aussi utiliser vos gadgets. Encore une fois, je parlais du gel explosif, par exemple. Si vous avez un ennemi qui passe à côté d'une cloison fragile, si vous avez mis un peu de gel explosif à l'avance, vous pouvez le déclencher pour que le mur saute à la figure de l'ennemi et l'élimine d'un coup. Vous avez plein de petites possibilités de ce niveau-là et qui sont super intéressantes, sachant que vraiment les salles ont été conçues vraiment pour être adaptées à chaque salle où il y a des séquences d'infiltration sont évidemment adaptées pour. Donc c'est pour ça qu'elles sont super intéressantes. Vous avez notamment beaucoup de gargouilles, d'où le côté très ancien du bâtiment. Beaucoup de gargouilles où vous pourrez vous balader en hauteur qui vous permettront évidemment de vous déplacer facilement sans être repéré par vos ennemis. De même, donc, faut savoir que si ces deux branches sont vraiment super intéressantes, en fait, dans les deux, le but c'était de montrer que Batman était vraiment un prédateur, donc comme je l'ai dit, mais aussi donc logiquement provoquer de la peur chez ses ennemis. Ce qui est marrant, c'est que quand vous allez commencer à éliminer certains ennemis, notamment lors des phases d'infiltration, les autres ennemis vont commencer à paniquer. D'ailleurs, vous pouvez le voir grâce au mode détection, puisque vous pouvez savoir s'ils sont paniqués, calmes, assommés aussi, ça peut une fois à terre, voilà, vous le savez aussi. Donc, vous voyez aussi une évolution dans l'IA des ennemis, puisqu'ils sont plutôt intelligents. En général, ils se baladent au minimum par groupe de deux, et ça leur permet évidemment de rester beaucoup plus. Ils sont plus difficilement atteignables. Vous avez donc cette approche furtive donc qui passe par les gargouilles, comme je l'ai dit, ça peut passer par des conduits d'aération, par les murs, par les plafonds fragiles. Vraiment, le mode détection aussi vous aide aussi à découvrir un peu ces différentes options. Vous pouvez aussi simplement être un ennemi par derrière, via un rebord, si vous êtes accroché. Enfin voilà, vous avez vraiment beaucoup de possibilités de ce point de vue-là. Et dans tous les cas, à chaque fin de combat, vous obtiendrez un petit peu d'expérience et donc c'est quand même plutôt pas mal de ce point de vue là, sachant que vous récupérez aussi un peu de points de vie.
Le jeu n'est pas excessivement dur. Hein. Si vous jouez en mode normal, vous en sortirez sans trop de soucis. Mais ça vous permet vraiment de d'avoir. En fait, le jeu propose une grande rejouabilité de par cette variété de gameplay qui est quand même super, super intéressante. Je voulais y revenir rapidement parce que je vous ai promis d'en parler. Le mode défi slash mode prédateur, donc. Comme je le disais, le mode Arkham Asylum propose donc, en plus de l'histoire principale, deux modes de jeu sympas qui se débloquent en cours de partie. Ça permet de ranger un petit peu la durée de vie qui est un petit peu juste, forcément. Alors, c'était déjà la moyenne de l'époque, hein, mais je préfère préciser. Et ces deux modes en fait utilisent des cartes spécifiques qui sont disponibles immédiatement et d'autres qui vont être disponibles sous forme de contenu téléchargeable optionnel. Si vous y jouez aujourd'hui via les éditions remasterisées, vous aurez tout le contenu directement. Hein. C'est un jeu qui coûte pas cher. Et donc ces cartes sont axées sur la réalisation d'objets spécifiques tels que l'élimination par exemple de... Bah, vous aurez par exemple plusieurs vagues d'ennemis à abattre. Vous avez le mode défi où là pour le coup ça sera vraiment l'élimination furtive. Vous n'aurez peut-être parfois pas le droit du tout de vous faire repérer. Sachant que ce qui est plutôt sympa, c'est que si vous y jouez dans les éditions remasterisées, alors je sais pas si c'est le cas dans les éditions remasterisées d'ailleurs, mais en tout cas sur PS3 vous pouviez jouer aussi dans ces modes de jeu avec le Joker, ce qui était plutôt rigolo. Bon, c'est via un DLC hein, évidemment, mais voilà, vous pouviez notamment affronter des gardes de l'asile, le commissaire Gordon, etc. Et le Joker avait ses propres armes et capacités de combat, vous avez ses propres gadgets aussi, donc c'était plutôt cool et ça ajoutait un petit peu de variété. Voilà pour ces deux modes un petit peu secondaires. Encore une fois, vraiment Batman Arkham Asylum, on y joue vraiment pour le mode principal, mais le mode défi est quand même très apprécié et reviendra aussi dans les suites. On fait une petite pause et je vous propose qu'après on revienne un petit peu, comme je vous l'avais promis, sur quelques anecdotes de développement qui sont plutôt intéressantes et qui donnent un peu une idée de comment ils ont travaillé chez Rocksteady pour proposer un jeu aussi bon, tout simplement. On s'écoute donc. On s'écoute le thème Prédateur qu'on entend actuellement, justement, qui est un des thèmes utilisés pendant les séquences d'infiltration, et on se retrouve juste après. A tout de suite!

De retour dans l'arrêt de la mètre, donc on écoutait le thème Predator. Je vais pas trop en dire sur les petits secrets que renferme évidemment le jeu si jamais vous ne l'avez pas fait. Et surtout que c'est un jeu qui mérite encore votre temps et qui se fait encore très bien aujourd'hui. Moi, j'ai refait les trois jeux pour préparer ces émissions. Et celle-ci, donc les deux à venir. Vous allez voir qu'il y a vraiment plein de choses super intéressantes si vous avez l'occasion de jouer au jeu. Mais donc, comme je vous l'ai dit en début d'émission, j'ai retrouvé un making-of super intéressant sur la chaîne YouTube de Batman Arkham. Qui donc propose un making of complet sur Batman Arkham Asylum avec des témoignages des développeurs, des personnes qui ont différents intervenants sur le projet. Et c'est super intéressant déjà. Il y avait une volonté claire, et c'est quelque chose qui est dit par plusieurs développeurs, de placer Batman face à une menace toujours plus tangible, plus réaliste. Ça va un peu avec ses directions artistiques évidemment, mais ça va aussi dans les événements qui vont se dérouler dans la nuit. Il y a des gardes qui se font tuer, enfin voilà, c'est pas juste des mecs qui se font capturer et ligoter dans un coin comme dans les vieux Batman, ce qui était sympa aussi, hein, mais voilà, là il y a quelque chose de plus sombre. Encore une fois, Batman Arkham Asylum est un jeu des conseils moins de 16 ans et c'est logique. Batman devait tout simplement vivre la pire nuit de sa vie. Ça, c'est vraiment une phrase qui est revenue et c'est vrai. Si on accepte les deux jeux suivants, techniquement, Batman n'a pas passé un moment facile à l'asile. Sachant que, encore une fois, l'asile permet de proposer évidemment des différentes situations super, super fun en termes de gameplay, de personnages, etc., comme je vous les ai cités en début d'émission. Mais c'est vrai qu'il y a une. Alors, déjà, moi, un truc que j'ai eu l'impression de sortir de ce making-of, c'est que toutes les personnes impliquées à l'époque dans le projet étaient vraiment à fond et avaient vraiment une volonté de produire le meilleur jeu possible, et ça se voit. En fait, c'est un jeu qui a été fait avec amour. Et c'est vrai que, évidemment, pour l'ambiance, l'ajout de l'apparition de Paul Dini déjà en tant que scénariste, et surtout de Kevin Conroy et de Mark Hamill au doublage, évidemment, ajoute aussi beaucoup à la finition globale du projet. Chaque antagoniste en fait va vraiment proposer, c'est pour ça qu'ils ont fait ça dans l'asile aussi, hein. Chaque antagoniste va être un peu dans son petit coin et dans sa petite aile de l'asile par exemple, et va proposer des situations de gameplay qui sont un petit peu différentes. L'épouvantail évidemment, ça je reviens pas trop parce que c'est un petit peu distinct, mais qui va davantage jouer sur la psychologie de Batman logiquement, là où par exemple Harley Quinn est juste s'en contenter de vous envoyer plein d'ennemis en masse pour vous éliminer. À l'inverse, vous avez aussi un affrontement avec Killer Croc, que j'ai pas trop cité jusqu'ici, mais qui est quand même super original et super tendu. Vraiment, si vous le faites pour la première fois, vous allez voir, hein, c'est une séquence qui est quand même assez dingue. Dans les catacombes, notamment dans les sous-sols, dans l'aile de sécurité maximale de l'asile. Donc c'est vraiment très cool parce que le jeu a été pensé pour être varié et ça se ressent vraiment. C'est pour ça aussi que le jeu n'est pas très long et c'est pour ça que ce n'est pas un défaut aussi. De même, alors pour revenir un petit peu sur les animations, sur les personnages, comme je vous le disais en début d'émission, il y a quelques minutes, donc les animations ont été réalisées à mi-chemin entre la motion capture dans le studio qui appartenait à Rocksteady et à côté, donc avec des animations faites à la main par ordinateur. Plus classique, notamment pour les méchants, encore une fois, puisque certains méchants évidemment ont des dégaines qui sont un petit peu distinctes. Killer Croc par exemple, c'est un géant de 3 mètres qui pèse 200 kg, donc logiquement il fallait qu'il ait sa propre démarche, sa propre façon de bouger aussi. Même le Joker a une façon de bouger qui est quand même très particulière. Là où pour la motion capture, par exemple Harley Quinn, c'est plutôt une gymnaste, quelqu'un de très souple et très sportif, donc ces animations ont été faites par des vrais sportifs en motion capture, donc c'est aussi très très cool de ce point de vue là. De même, les cinématiques elles donc, ont été entièrement storyboardées, donc toujours dans cet aspect comics, hein, finalement, et cinématographique en même temps, puis après elles étaient recréées dans le moteur du jeu. En fait ces cinématiques ont demandé plus de 6 mois de travail à elles seules, hein, parce qu'elles sont vraiment super belles et elles prenaient vie en parallèle de la bande originale, ce qui permettait d'avoir des tons super bien adaptés en fait finalement au jeu tout simplement. Donc voilà, c'est les animations des personnages, ça a vraiment été un énorme travail. La cape aussi dont je vous ai déjà parlé, les cinématiques étaient vraiment conçues en fait comme des petits extraits de films, avec une mise en scène qui était propre à ces cinématiques. Tous les jeux ne le font pas encore aujourd'hui, donc c'est toujours appréciable de le noter. De même, donc pour ces animations des personnages, comme je disais, comme les vilains avaient des animations un petit peu particulières, logiquement, il y avait ce côté un petit peu abstrait, et donc elles étaient dessinées à la main pour donner parfois des apparences, un rendu qui était quand même super original et super proche des comics.
Au-delà de ça, donc, faut savoir que parmi les petits détails sympas, vous savez que la tenue de Batman va se dégrader au fur et à mesure, parce que le jeu se déroule entièrement sur une nuit. Et en fait, au fur et à mesure de ces affrontements, logiquement, le costume va se dégrader. Et c'est quelque chose qui reste, c'est pas juste provisoire en fonction suite à un combat. Non, c'est certains combats clés, certes, qui vont dégrader la tenue, mais ça va se voir. Il y aura des trous dans la cape, le torse de Batman, il y aura des petits bouts de tissu qui partiront. Enfin voilà, c'est vraiment super intéressant de ce point de vue-là. Et c'est vraiment très très cool. De même, alors là c'est pour le coup, je vous citais tout à l'heure le responsable de l'intelligence artificielle qui s'appelle Tim Hannigan. Il y a eu un énorme travail de leur côté pour l'IA des ennemis notamment, surtout pour les phases dites de prédation où bah, finalement ils devaient adapter leur comportement en fonction de vos agissements. Donc quand un ennemi par exemple retrouvait un autre à terre, il appelait ses potes pour nous dire qu'il se prépare éventuellement à être attaqué. Dans un autre côté, comme certains ennemis étaient équipés de certains gadgets, si vous prenez le temps de les assommer, en fait leur collier électronique se mettait à sonner, donc à attirer les ennemis qui étaient dans la zone. Parfois ce sera simplement le Joker qui parlera à travers les haut-parleurs pour leur dire attention, vous avez perdu quelqu'un. Vous avez perdu quelqu'un, évidemment. Quelqu'un s'est fait assommer, donc faites attention à vous, machin. C'est vraiment très très cool de ce point de vue là, il y a eu vraiment un gros travail et c'est vraiment appréciable parce que l'IA n'est pas révolutionnaire, mais au moins elle est très correcte et surtout très bien adaptée en fait au contexte du jeu. De la même manière, donc, alors je voulais qu'on parle un petit peu de la BO parce qu'elle est vraiment très très cool et vous l'entendez depuis tout à l'heure. Il y a eu un immense travail en fait, hein, que ce soit de Nick Arundel et de Ron Fish, puisque il voulait pas en fait retrouver des thèmes, il voulait pas composer des thèmes qui étaient trop proches de ce qui avait déjà été fait.

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0: 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Vous écoutez La Méridienne et voici une nouvelle émission en partenariat avec l'INSERM Grand Ouest. Et aujourd'hui, eh bien, j'ai le plaisir de recevoir dans ce studio Nadia Aguillon-Hernandez. Bonjour.
1: Bonjour Mélissa.
0: Merci à vous de venir jusqu'à Radio Campus Tours, donc, qui se trouve au de Lyon, si jamais certains et certaines se demandent. Et la question du jour, la voici. Et si la manière dont on regarde un visage pouvait devenir un indicateur biologique d'un trouble du spectre de l'autisme? Alors évidemment, cette question n'est pas gratuite, Nadia Aguillon-Hernandez, puisque vous êtes en effet docteur en neurosciences, maître de conférence à l'université de Tours, donc en médecine au département de physiologie, je crois, et vous travaillez avec plusieurs partenaires sur un projet qui s'appelle Circus. Et donc dans ce projet, eh bien, il y a le LIFAT, donc c'est le laboratoire d'informatique appliquée de l'université de Tours, et également le centre de pédopsychiatrie du CHRU de Tours. Donc c'est un projet qui porte, disons, sur une aide au diagnostic de l'autisme. Et avant de plonger dans ce projet, peut-être voulez-vous rappeler en quelques mots à nos auditeurs ce qu'on appelle l'autisme?
1: Alors oui, tout à fait. Donc ce qu'on appelle l'autisme, d'un point de vue médical, ça s'appelle plutôt trouble du spectre de l'autisme. C'est un trouble du neurodéveloppement, ça veut dire qu'il y a quelque chose qui s'est passé au cours du développement intra-utérin et qui va changer la trajectoire de développement du cerveau notamment. Et ce trouble du spectre de l'autisme, ou TSA, ou autisme tout court, eh bien, il va se manifester dans deux grands domaines. Un grand domaine qui touche tout ce qui est communication et interaction sociale. Et le deuxième grand domaine, c'est tout ce qui est comportement répété, intérêt restreint et atypie sensorielle. Et si des personnes manifestent des particularités dans ces deux domaines, eh bien, potentiellement, ils pourront recevoir un diagnostic d'autisme.
0: Et alors une personne avec un autisme est différente d'une autre personne avec un autisme?
1: Alors, effectivement, hein, les particularités du développement du système nerveux vont aboutir à un fonctionnement du cerveau qui va être différent. Cette différence, elle va être plus ou moins prononcée, elle va être plus ou moins impactante sur la vie des personnes. Hein. Il y a des formes qui vont être, on va dire, très peu impactantes et qui ne nécessiteront pour les personnes que quelques ajustements, voire rien du tout. Hein. Parfois cette différence, elle va être limitante, c'est-à-dire que ça va entraver un certain nombre de choses dans la vie et ça va surtout impacter la qualité de vie. C'est pour ça qu'aujourd'hui, on se dit qu'il y a un réel enjeu pour travailler encore sur le repérage de l'autisme, parce qu'il y a encore des progrès à faire, même s'il y a beaucoup de choses qui ont avancé. Parce que plus tôt on repérera l'autisme, plus tôt il sera diagnostiqué, meilleure sera la prise en soin des personnes et meilleure sera ses perspectives de vie et son inclusion dans la société.
0: Ça veut dire que plus on repère tôt une personne avec autisme, plus on, disons, l'arsenal pour l'accompagner justement dans ses difficultés disons, sociales ou de communication est étendu.
1: Effectivement, notamment parce que plus on intervient jeune, plus le cerveau est plastique et donc plus ce sera efficace en fait d'aider les personnes s'il y a un besoin.
0: Et donc il se trouve que Tours, le CHRU de Tours, est reconnu comme un centre d'excellence autour de l'autisme. Pourquoi? Est-ce que vous voudriez nous en dire plus?
1: Alors c'est vrai que Tours est connu d'un point de vue historique, géographique, comme étant un des pôles d'excellence au niveau national mais également international sur la question de l'autisme. Ça fait partie des premiers centres qui vont défendre les causes physiopathologiques de l'autisme avec le professeur Lelore, qui a dirigé et qui a fondé d'ailleurs ce centre il y a plusieurs années. Suite au professeur Lelore, c'est le professeur Catherine Barthélémy qui a pris la suite de ce centre, hein, des grands noms de l'autisme. Le professeur Catherine Barthélémy, pour la petite anecdote, ça a été la première femme présidente de l'Académie de médecine en 2024.
0: Bravo!
1: Oui, c'est important. Et suite à elle, eh bien, il y a le professeur Frédéric Bonnet-Briot qui a dirigé le centre de pédopsychiatrie, mais aussi l'équipe de recherche, puisque les deux sont au même endroit. Et aujourd'hui, c'est le docteur Marie Gaumeau, qui est chercheur INSERM, qui dirige l'équipe de recherche, et le professeur Bonnet-Briot dirige toujours le centre de pédopsychiatrie.
0: Et alors, il y a aussi le CRA.
1: Effectivement, adossé à ces structures, plus récemment, il y a eu le CRA, hein, plus récemment, ça fait quand même plusieurs années qu'ils sont là. C'est le centre régional pour tout ce qui concerne la question de l'autisme, où des personnes vont pouvoir être adressées pour recevoir bien des conseils diagnostiques, pour être évalué, pour être bilanté, etc. et pour être orienté dans les soins.
0: Je crois même que c'est un lieu de formation. Est-ce qu'il existe un DU, il me semble ?
1: Oui, absolument. C'est à la fois un centre, l'ensemble du centre d'excellence, hein, je parle, c'est à la fois un centre de soins, un centre de recherche et un centre de formation. Avec effectivement des diplômes universitaires qui vont être proposés où la plupart des intervenants du centre sont des médecins, des chercheurs et qui vont participer à la formation des professionnels.
0: Et alors, quant à votre parcours, Nadia Guillon-Hernandez, comment on devient docteur en neurosciences, disons spécialiste de l'autisme ?
1: Alors effectivement, je suis dans un domaine médical. J'ai fait des études de biologie, je suis allée à la fac des sciences, je me suis formée à la physiologie, donc ma formation vraiment c'est la physiologie, et je me suis intéressée à la physiologie du cerveau, et à partir du moment où on travaille sur le fonctionnement du cerveau, on parle de neurosciences, qui est un champ multidisciplinaire. Alors il y aura des personnes comme moi, des physiologistes, des psychologues, des linguistes, des médecins, donc c'est ouvert à beaucoup de disciplines, et c'est ce qui va me permettre de mener ces recherches passionnantes sur la question de l'autisme. Parce que, effectivement, il faut de multiples personnes et de multiples compétences pour faire avancer les connaissances.
0: Donc, d'où cette équipe pluridisciplinaire pour le projet CIRCUS, donc S-I-R-C-U-S. On l'a mentionné tout à l'heure, il y a le LIFAT et le centre de pédopsychiatrie. Alors, voulez-vous nous expliquer comment s'est construit ce projet ? Parce que peut-être que pour nos auditeurs, l'idée de faire entrer de l'intelligence artificielle, de l'IA, dans l'idée d'identifier des personnes avec autisme, ça peut sembler étrange, ou de la science-fiction.
1: Alors, en fait, ce projet, c'est vraiment l'aboutissement de 20 années de recherche que j'ai menées avec d'autres collègues, hein, notamment, je pense, au docteur Claire Vardac, hein, qui est aussi impliqué que moi dans ce projet, et ça fait très très longtemps que je mène des recherches. J'ai commencé avec le docteur Joël Martineau, qui était chercheur INSERM, des premières chercheurs INSERM de Tours, et on s'est intéressé à comment les enfants regardaient les visages. Alors la question initiale, c'était surtout comment les enfants autistes reconnaissaient les émotions des visages. On voulait faire de l'IRM. Et avant d'aller regarder directement comment le cerveau fonctionnait avec un IRM fonctionnel, on s'est dit peut-être qu'il serait intéressant de voir comment il regarde les visages avant de dire le cerveau, il traite ou il ne traite pas bien les informations. Et donc on a découvert un peu ces systèmes qu'on appelle les systèmes d'eye tracking, qui permettent de quantifier ce que font les yeux, c'est-à-dire qu'on peut enregistrer, quantifier le regard d'une personne sur un écran sans rien poser sur la personne. L'idée de départ, c'était vraiment... de contrôler ce qu'on allait mesurer ensuite avec un IRM fonctionnel. Et finalement, on a trouvé ça génial. Finalement, on s'est dit, mais c'est un outil qui est hyper adapté. Quand on s'intéresse au regard, finalement, on s'intéresse à l'un des organes sensoriels les plus perfectionnés du corps, puisque le rôle des yeux, ça va être d'aller chercher dans l'environnement ce que le cerveau doit traiter en priorité. Et cet outil, il a aussi le mérite d'être extrêmement adapté des jeunes enfants. On peut même travailler avec des petits bébés, il n'y a aucun souci, puisqu'on peut faire des tâches très passives. Tout ce qu'il y a à faire, on va dire, c'est regarder l'écran. C'est une autre question. Ça attire naturellement le regard des enfants, mais pour nous, là, c'est intéressant. Bien sûr, on ne les surexpose pas. Mais là, on s'est dit, on tient un outil, et c'est quelque chose qu'on a été dans les premiers en France à mettre en place dans le champ de recherche de l'autisme. Et 20 ans plus tard, on y est, on s'est dit avec toutes les connaissances qu'on a, peut-être que dans toutes ces mesures qu'on obtient, il y a peut-être quelque chose qui pourrait nous aider à repérer le trouble du spectre de l'autisme. Parce que, je ne l'ai pas dit, mais à ce jour, il n'y a pas de marqueur biologique de l'autisme. Pour le diagnostic, il va falloir consulter des médecins spécialisés, ça peut prendre du temps, il faut attendre que le développement de l'enfant se mette en place pour voir s'il y a ou pas des signes qui indiquent que le développement est en train de prendre une trajectoire un peu différente. Et donc, on a un vrai besoin finalement de repérer précocement l'autisme. Et un marqueur biologique, c'est vraiment la quête, le rêve scientifique de beaucoup de chercheurs. Et nous, on pense qu'avec les systèmes d'eye tracking, on va pouvoir le faire.
0: Alors, juste, je rebondis sur l'eye tracking. C'est peut-être nos auditeurs en ont entendu parler, disons, dans les cibles marketing. Donc, sur montrer, par exemple, sur une publicité où les yeux de l'acheteur potentiel se portent. Du coup, comment est-ce que vous avez utilisé cet outil en ayant, en voyant comment le marketing l'utilisait ou pas du tout ?
1: Complètement. Au niveau international, il y avait peu d'équipes de recherche qui utilisaient l'oculométrie. C'était tombé en désuétude dans les années 40-50 parce qu'il y avait d'autres méthodes d'imagerie comme l'EEG, l'IRM fonctionnel qui permettaient de mieux investiguer le cerveau. Donc c'est quelque chose qui n'était plus très utilisé en recherche. Par contre, en marketing, c'était beaucoup utilisé. D'ailleurs, nous, on n'a pas utilisé du tout un outil qui était dédié recherche au commencement. On s'est tourné vers des outils de marketing. Donc c'était un système qui n'était pas du tout prévu pour faire ce qu'on faisait. Aujourd'hui, ce n'est plus le cas. Ça s'est largement démocratisé. La plupart des laboratoires sont équipés avec des outils qui sont spécifiques à la recherche. Mais effectivement, c'est vraiment le marketing, le webmastering qui a permis de remettre au goût du jour ces outils et de montrer l'intérêt d'aller regarder ce que font les yeux pour comprendre ce que faisait le cerveau.
0: Est-ce qu'il y a 20 ans, il fallait un peu justifier le fait d'utiliser cet outil-là et pas un autre?
1: Oui, complètement. Parce que, comme je le disais, c'est quand même une méthode qui est indirecte pour aller voir ce que fait le cerveau. Et effectivement, quand on peut passer des personnes dans un IRM fonctionnel, regarder si telle ou telle région du cerveau fonctionne bien comme on l'attend, quand on montre des visages, par exemple, on se dit, mais pourquoi aller regarder ce que font les yeux? Et ce pourquoi, en fait, il est venu d'un travail qui a été mené par une chercheuse qui s'appelle Nushin Hajikani. Qui s'est intéressée au fonctionnement du cerveau quand on montrait des visages. Sauf que, contrairement à toutes les autres études qui avaient été menées avant, c'est des études qui montraient que, notamment, il y avait une région dans le cerveau des personnes autistes qui n'avait pas l'air de fonctionner de la même façon que chez les personnes typiques. Cette région, elle s'appelle la FFA. Eh bien, cette chercheuse, dans cette nouvelle étude, elle va faire une étude en IRM fonctionnel. Elle va montrer des visages, mais elle va changer la consigne en mettant une petite croix bien au centre de ces images. Et quand elle fait ça, finalement, quand elle donne la consigne à ses participants de bien regarder la petite croix qui est sur les images, eh bien, elle donne la consigne de bien regarder le visage. Ce qui n'était pas sûr du tout lorsque les personnes se retrouvent dans le dispositif d'IRM, ça fait du bruit. Rien n'empêche de regarder un petit peu à côté quand un visage est présenté. Notamment, c'est tout à fait probable dans le champ de l'autisme où des personnes vont utiliser la vision périphérique, etc. Et donc, ce qu'elle va montrer, cette chercheuse, en donnant la consigne indirect de bien regarder en direction des visages, eh bien, c'est que la fameuse région qui n'avait pas l'air de fonctionner de la même façon que chez les personnes neurotypiques, eh bien, quand les personnes regardaient bien les visages, les personnes autistes, eh bien, cette région s'activait. Et là, on s'est dit, en fait, avant d'aller dire telle ou telle région du cerveau ne fonctionne pas comme on pourrait l'attendre, peut-être qu'il faut s'assurer qu'elle a bien l'information, que l'œil a bien récupéré l'information pour que le cerveau puisse la traiter. Je ne sais pas si c'est très clair mes explications, mais l'idée c'était ça, c'était de se dire avant de regarder le cerveau, on regarde l'entrée dans le cerveau, c'est-à-dire ce que font les yeux. Ça reste une méthode indirecte, et comme vous le disiez, au début, les gens se sont dit c'est amusant, c'est rigolo, c'est vrai, c'est un petit dispositif qui est très adapté à l'enfant, donc de ce fait ça reste quelque chose d'assez ludique, mais au final ça nous donne énormément d'informations, des informations très précieuses, là où le regard se pose, mais aussi comment la pupille elle se dilate. Et finalement, on a plusieurs informations en même temps sur l'attention visuelle, mais aussi sur ce qu'on appelle la mobilisation physiologique.
0: Alors oui, en effet, c'est très intéressant. Alors je rebondis justement sur ce que vous expliquiez là, sur si on met une croix au centre du visage pour indiquer à une personne qui peut être un trouble du spectre de l'autisme de regarder la croix et donc pas le visage, ça laisse entendre aussi que sur les personnes qui auraient peut-être un regard particulier du fait d'un autisme, c'est-à-dire qu'on peut leur apprendre à tricher, entre guillemets, pour avoir un regard, plus standard.
1: Alors, certaines prises en soin vont travailler spécifiquement sur il faut aller chercher les informations sur le visage pour faciliter la compréhension de l'état affectif interne de l'autre. Après, nous, on se dit peut-être aussi que c'est une stratégie que les personnes autistes vont développer pour que l'interaction sociale soit plus confortable. Parce que parfois, regarder quelqu'un directement dans les yeux, ça peut générer de l'anxiété, ça peut être quelque chose d'inconfortable, et c'est quelque chose qui pourrait être plus marqué chez les personnes autistes. Donc, oui, c'est peut-être une bonne stratégie de prise en soin pour certaines personnes, de dire « il faut bien regarder les yeux, pour bien comprendre ce que l'autre ressent, pour bien comprendre ses intentions. Mais il ne faut pas non plus que pour les personnes concernées, ce soit quelque chose qui soit vécu comme étant un peu désagréable. Enfin, voilà. Nous, on parle d'équilibre, on se dit, bah, voilà, y a des choses que les personnes vont mettre en place pour finalement être dans les meilleures conditions pour interagir. Alors, ce n'est peut-être pas ce qu'on attend, c'est peut-être pas ce qui est pratiqué chez les personnes qui sont dites neurotypiques, mais peut-être que pour les personnes autistes, bah, c'est peut-être la meilleure stratégie à avoir. Donc ça, je ne peux pas trop répondre sur cette question, hein. Je ne suis pas dans la prise en soin, mais effectivement, c'est des questions que nous, on se pose en recherche. Est-ce que le conseil qu'il faut donner, c'est « Ah bah oui, il faut absolument qu'il regarde les yeux comme ça, la région du cerveau qui doit travailler, elle s'active et c'est super. » Ou « Bah non, peut-être qu'il faut qu'ils ajustent la stratégie pour récupérer ce dont ils ont besoin sans s'infliger quelque chose qui est peut-être pas quelque chose de rassurant ou d'agréable, parce que ça peut tout à fait générer de l'anxiété. »
0: Voilà, donc ça permet de glisser au passage que bah non, les chercheurs ne s'amusent pas à mettre dans des situations inconfortables les personnes qui participent à leurs études.
1: Non.
0: D'ailleurs, vous disiez tout à l'heure à ce sujet, là, c'est que c'était intéressant comme, protocole de recherche parce qu'on ne met rien sur la personne. Alors peut-être que là aussi, ça peut être, disons, hyper adapté à certaines personnes avec autisme, de ne pas avoir quelque chose sur soi.
1: Effectivement, il y a des particularités sensorielles chez les personnes autistes et parfois, bah oui, même un tout petit truc, c'est une petite électrode ou quelque chose comme ça, des fois ça peut être un peu compliqué. Bon, après, voilà, ça se fait très très bien, la plupart du temps ça pose pas de soucis, mais c'est vrai que c'est encore plus rapide en recherche quand il n'y a rien à poser. L'eye tracking, ça présente cet avantage, c'est que c'est rapide. C'est pour ça qu'on peut aller vraiment chez des enfants qui sont jeunes. Et chez des enfants qui peuvent avoir aussi des difficultés importantes. Parce que là aussi, pour nous, c'est vraiment le cœur de nos recherches de nous dire on ne va pas travailler qu'avec juste quelques personnes qui ne représentent pas tout le spectre de l'autisme. Parce qu'on parle de spectre, parce qu'il y a une très forte hétérogénéité. Et c'est pas très facile de voir certaines personnes en recherche parce que bah, parfois le trouble peut être assez impactant sur la vie, ça peut être compliqué. Et donc, bah, l'avantage des outils qui sont, on va dire, très ajustés aux jeunes enfants, bah, ça veut dire qu'ils vont être aussi très ajustés aux personnes qui pourraient, aux enfants, qui pourraient avoir des difficultés à participer à la recherche.
0: Merci. Alors peut-être, avant de faire une pause musicale et de plonger plus en détail dans ce projet Circus, peut-être qu'on peut rappeler aussi que ce projet, il s'inscrit, disons, dans une stratégie nationale autour des troubles du neurodéveloppement. Voilà, qui a même eu un financement peut-être dans le cadre de ces stratégies nationales. Qu'est-ce que vous aimeriez en dire?
1: Oui, effectivement, le projet Circus, c'est un projet ANR en recherche translationnelle en santé. Donc l'ANR, c'est le principal financeur public des projets de recherche. Donc voilà, il y a des appels à projets tous les ans, ça reste assez sélectif. Donc on était très contents en 2021 d'obtenir ce financement. Qui plus est, un financement dans un domaine qui s'appelle la recherche translationnelle en santé. C'est-à-dire que l'idée, c'est que cette recherche, ces découvertes qu'on fera, eh bien, il va falloir les transférer vers la clinique, c'est-à-dire créer réellement l'outil. Donc on va normalement franchir la marche qui est un petit peu haute du transfert et qu'on n'avait encore jamais franchi. Alors oui, on était très contents de recevoir ce financement en 2021. Donc on était dans une première politique où effectivement l'autisme était déjà au cœur des stratégies nationales. D'ailleurs, il y avait eu la mise en place à cette époque des plateformes PCO, des plateformes de coordination et d'orientation, où finalement ça consiste, via des questionnaires qui sont administrés par le médecin traitant, le pédiatre, et bien d'orienter le plus tôt possible des enfants vers des plateformes de coordination où ils vont pouvoir être orientés vers ils vont, en tout cas leur bilan va pouvoir être examiné et potentiellement ils seront orientés et pris en charge. En tout cas, il y aura une prise en charge des professionnels de santé vers qui ils seront orientés.
0: Merci Nadia Guillon-Hernandez. Donc on va faire une première pause musicale dans cette émission La Méridienne. On se retrouve tout de suite après donc pour continuer cet échange sur le projet Circus. On va écouter alors attention à mon accent anglais. Un groupe qui s'appelle Wise Eye et on va écouter La Machine. On se retrouve tout de suite après dans La Méridienne sur Radio Campus Tours. 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

sommes de retour sur Radio Campus Tour dans la Méridienne, émission en partenariat avec l'INSERM Grand Ouest. Alors, mon invité, c'est toujours Nadia Aguillon-Hernandez. Donc, vous êtes docteur en neurosciences, maître de conférences à l'Université de Tours, à la faculté de médecine. Et vous êtes ici dans cette émission pour nous parler du projet.

0: projet Circus, S-I-R-C-U-S, un projet autour, disons, d'une aide au diagnostic pour les troubles du spectre de l'autisme où il est question d'eye tracking. Alors peut-être que vous voudriez nous en dire plus, finalement, c'est quel est l'objectif de ce projet Circus. Je crois qu'il est question d'un dispositif pour, aider les médecins dans leur évaluation, dans leur repérage des troubles du spectre de l'autisme, un transfert de compétences.
1: Alors, effectivement, l'objectif de ce projet, c'est de proposer un outil qui servira à aider le repérage. Pas le diagnostic, le diagnostic, c'est vraiment l'affaire des médecins spécialistes, c'est très complexe, je ne veux pas me lancer là-dedans. Nous, par contre, ce qu'on espère, c'est trouver un indicateur biologique pour aider au repérage précoce, c'est-à-dire proposer un outil chez les médecins non spécialistes, chez les soignants non spécialistes de l'autisme, typiquement le médecin de famille, le médecin généraliste qui est déjà très chargé, et bien pouvoir dire là on va proposer un petit test, ça dure pas longtemps, et ça va donner un score, quelque chose qui va dire ah là il faut peut-être aller voir le spécialiste ou ah là il n'y a pas trop d'inquiétude à avoir. Et donc c'est vraiment ça le cœur du projet. Et comme je le disais, ça s'appuie sur de nombreuses années de recherche, et c'est un projet qui se déroule en deux phases. On a terminé l'année dernière la première phase, où on a répliqué nos résultats, ce qu'on avait accumulé depuis plusieurs années. On s'est dit, on va quand même vérifier si ça fonctionne vraiment. Donc on a recruté, on a fait participer 100 enfants, 50 enfants neurotypiques, on va dire sans autisme, et 50 enfants autistes âgés de 3 à 12 ans. Donc nos résultats ont permis de répliquer une partie de nos connaissances, et surtout on a retrouvé des éléments que nous jugeons robustes pour aider au repérage de l'autisme. Maintenant, on est dans une deuxième phase, c'est-à-dire qu'on collecte beaucoup de données parce que, je le disais tout à l'heure, quand on enregistre de l'eye tracking, en fait, on enregistre des centaines et des centaines de paramètres d'oculométrie, c'est-à-dire sur les mouvements des yeux, mais également de pupillométrie sur la variation de la taille de la pupille. Et en fait, toute cette quantité de données, c'est jamais très facile de dire quel est le bon paramètre qui va nous permettre de dire « Ah, là, c'est plutôt quelque chose qu'on enregistrerait chez un enfant avec autisme ou sans autisme. » Et j'ai envie de dire, c'est là où nos limites opératoires humaines, elles s'arrêtent. Et c'est la raison pour laquelle on s'est tourné vers le LIFAT, parce que on se dit avec la quantité de données, la complexité et l'hétérogénéité entre les enfants, nous avons besoin de l'intelligence artificielle pour nous aider à trouver vraiment ce marqueur biologique. Et on se rend compte qu'il n'y aura pas une réponse, il n'y aura pas une mesure qui fonctionnera, ça on l'a compris. Ça va être beaucoup plus complexe que ça, mais on a des petites idées, alors je ne peux pas tout dévoiler. Mais effectivement, la vieille croyance, on en parlait un petit peu tout à l'heure, mais c'est presque devenu une vieille croyance de dire « Ah, les personnes autistes, elles ne regardent pas dans les yeux. » Finalement, ce n'est pas vrai. Aujourd'hui, nous, les enfants qu'on enregistre, il n'y a quasiment pas de différence avec les enfants sans autisme. Donc, c'est vraiment plus le marqueur auquel tous les chercheurs croyaient. Nous, on sait depuis quelques temps, on s'est dit, finalement, les enfants, ils changent. C'est normal. La société évolue. Les gens ont une meilleure connaissance. Donc, les parents sont mieux informés. Donc, ils vont peut-être se dire, peut-être que là, il faut qu'on aille voir l'orthophoniste, le médecin généraliste, le pédopsychiatre. Et puis, il y a une meilleure prise en soin. On les repère quand même bien. Les enfants aujourd'hui, donc la prise en soin est meilleure, ce qui fait que nous en tout cas aujourd'hui on peut dire que la différence elle est subtile, et c'est pour ça qu'on a vraiment besoin de l'intelligence artificielle, parce que il y a probablement des petites, dans cette subtilité il va y avoir des combinaisons à faire, des choses à faire pour dire ah là cette façon de faire, peut-être qu'il faut aller voir le spécialiste.
0: Et alors, peut-être préciser à nos auditeurs que pour que les résultats soient fiables dans cette étude, il vous faut des enfants qui potentiellement ont un TSA et d'autres qui n'en ont pas. Est-ce que c'est pour avoir, un groupe témoin, ou en tout cas pouvoir comparer les données ?
1: Oui, absolument. Là, ce qu'on est en train de faire, finalement, dans la première phase qu'on a fait, c'est qu'on a collecté des données chez des enfants qui avaient reçu le diagnostic. Savaient que ces enfants avaient un diagnostic d'autisme. Ils ont été examinés au sein, ces enfants suivis au sein du centre de pédopsychiatrie, et des enfants qui n'avaient pas de diagnostic. Donc là, on avait vraiment nos deux groupes, et on peut dire, la différence entre ces deux groupes, elle porte sur telle et telle mesure. Sauf qu'on s'est intéressé finalement qu'à un groupe particulier d'enfants autistes. Ils étaient 50, c'est déjà beaucoup, mais aujourd'hui il est nécessaire de généraliser nos résultats. C'est pour ça qu'on entre dans la deuxième phase où on va rencontrer 400 enfants, 200 enfants sans autisme, sans troubles du neurodéveloppement et 200 autres enfants avec autisme et plus largement en fait tous les enfants qui potentiellement ont un trouble du neurodéveloppement. Ça veut dire ça peut être aussi des enfants avec ce qu'on appelle le TDAH, le trouble déficitaire de l'attention avec ou sans hyperactivité, ou les troubles spécifiques des apprentissages comme les troubles 10. Ben là on est en train de rencontrer tous ces enfants, qu'ils soient diagnostiqués ou en cours de diagnostic, afin de généraliser nos résultats. C'est-à-dire que aujourd'hui notre outil il ne nous permet pas de faire du diagnostic. Parfois l'inquiétude des parents de dire « Ah bah vous allez me dire si mon enfant il a quelque chose ou pas ». Bah pas du tout. Nous ce qu'on fait c'est qu'on collecte des données. Il n'y a pas de bonne ou de mauvaise façon de faire. Ce qu'on a besoin c'est juste de voir comment les enfants, en fonction de leur profil, ils réagissent à des visages réels, à des visages virtuels et à des petits objets. Ce sont des cerveaux. Et c'est tout ce qu'on montre. Et ça va nous en apprendre beaucoup. En fait, on est pratiquement en train d'établir ce qu'on appelle, c'est un petit peu comme les courbes de taille ou de poids dans les carnets de santé, pour savoir si la trajectoire, elle se passe bien, on a des espèces de normes, alors ça, c'est pas un mot qui est très très joli, mais voilà, l'idée, ça nous permet de voir un petit peu comment se passe la trajectoire, et là, ce qu'on est en train de faire, c'est de collecter les données pour voir qu'est-ce qui est considéré comme une trajectoire sans autisme versus qu'est-ce qui est considéré comme une trajectoire avec un trouble du neurodéveloppement et plus spécifiquement l'autisme.
0: Alors, est-ce qu'il y aurait un regard TDAH ou un regard 10, ou est-ce que c'est un mythe?
1: Alors, pour l'instant, je ne peux pas répondre à la question puisque les recherches sont en cours. D'ailleurs, on a un travail de thèse qui est en cours là-dessus, qui s'intéresse plus largement aux troubles du neurodéveloppement et à la façon dont les enfants avec ou sans TND, troubles du neurodéveloppement, comment ils regardent certaines images. Alors, il y a des visages, mais il n'y a pas que ça. C'est le travail de thèse de Vivien Rabadan, qui est actuellement en cours.
0: Voilà, au passage, si cette thèse peut être présentée dans la Méridienne, ce sera avec plaisir. Voilà, je sais que les doctorants et doctorantes sont très occupés, comme les chercheurs, mais je propose tout de même. Et alors, encore quelques questions. Quelles pourraient être les réticences des parents à faire participer leurs enfants à une telle étude?
1: Alors, on a rarement des réticences parce que, on discute, on fait toujours de l'information, c'est-à-dire qu'on va prendre le temps avec les parents de discuter avec eux, de leur montrer ce qu'on va faire, de les rassurer sur le fait que il n'y a pas de bonne ou de mauvaise façon de faire, on va rien mesurer ou il n'y a pas de jugement sur ce que vont faire leurs enfants. Nous, justement, on y va naïvement, c'est-à-dire on prend ce qu'ils font et c'est là-dessus qu'on va se baser pour créer notre outil. L'inquiétude parfois des parents, ça va être peut-être de dire « Ah, peut-être qu'ils vont chercher à diagnostiquer mon enfant ». Alors, pas du tout, puisque ce n'est pas mon travail. Moi, je suis chercheur, je ne suis pas médecin, donc je ne diagnostique pas. Ça, c'est vraiment, je pense, une des réticences qu'on peut rencontrer de temps en temps, mais ça reste assez rare. Il y a eu la réticence par rapport au fait qu'on montrait nos images sur un écran. Alors, on n'a pas tellement le choix. On est quand même très en dessous des recommandations de l'OMS, donc on n'est pas du tout dans la surexposition. Mais effectivement, on nous a posé la question et je pense que c'est à peu près tout, sachant que les enfants, même si les parents ils disent « Ah moi je suis d'accord pour qu'ils participent », si l'enfant il arrive nous voir et qu'il dit « Moi j'ai pas envie », il n'a pas envie, on ne le fait pas. Et quand il nous dit « Moi j'ai envie de sortir parce que ça se passe dans une petite cabine pour faire nos mesures », il sort. Il n'y a vraiment aucune contrainte pour les enfants. S'ils ont envie de participer, c'est super. S'ils n'ont plus envie, ils arrêtent quand ils veulent parce qu'ils sont libres de donner leur consentement, de le retirer et... Voilà, c'est comme ça que ça se passe, la recherche avec l'enfant. On sait que parfois, il y a des arrêts prématurés.
0: Ça doit être très drôle quand même, par des fois.
1: C'est vraiment la bonne partie du travail. Déjà, c'est vraiment... moi, ce que j'adore, c'est qu'on rencontre plein de gens, plein d'enfants, avec des profils très très différents, des tout petits, des plus grands, et c'est toujours une aventure. Chaque enfant qu'on rencontre, c'est une personne unique. Je parle des enfants autistes, je parle des enfants sans autisme. C'est toujours, c'est toujours une aventure. Il y a toujours des choses surprenantes, on s'amuse beaucoup. Là, c'est vraiment la bonne partie du travail, j'ai envie de dire. C'est le moment où on est avec les gens. C'est une bonne partie pour nous, puis je pense que c'est aussi quelque chose qui nous recentre. C'est-à-dire que on a la chance, nous, de vraiment collecter nos mesures. On rencontre les parents, on rencontre les enfants, on passe un petit moment avec eux et c'est toujours super. On n'est pas dans des recherches qui portent sur des données qui sont collectées au sein de cohortes où finalement les chercheurs ils ne voient pas les personnes. Et voir les personnes, ça change beaucoup de choses. Aujourd'hui, on parle beaucoup de la recherche participative. Oui, les personnes concernées sont quand même les mieux placées pour parler de leur vécu, pour amener des questions. Donc oui, enfin, nous finalement on a toujours eu cette opportunité de pouvoir être au contact, échanger, et c'est sûr que ça influence fortement notre façon de travailler, de penser nos questions de recherche et d'avancer.
0: Est-ce qu'il y a des questions qu'on ne se poserait pas si on n'était pas en lien avec le public ?
1: Possiblement, parce que je trouve qu'il y a toujours, alors pas forcément sur cette étude-là, mais il y a toujours un petit temps d'échange après avec les parents, avec les familles, hein, notamment les familles qui sont concernées, et bah voilà, ils disent, ah bah oui, il faut vous montrer des visages, ah bah oui, ça c'était, effectivement, c'est compliqué, ou parfois on travaille avec des adultes hein, qui peuvent nous donner leur ressenti, donc oui, ça permet de confirmer quand même certaines intuitions, parce que leur vécu c'est quand même important, et puis bah voilà, de débriefer, dire bah votre avis, voilà, ça vous parle, ou des fois on fait des petites présentations, on dit bah voilà, est-ce que ce que j'ai dit ça vous parle, hein, parce que finalement je parle de quelque chose, je suis pas directement concernée, enfin voilà, c'est toujours important d'avoir le feedback. Alors des fois on formule pas très très bien les choses, hein, ça peut arriver, et c'est vrai que on n'a pas envie hein, de se prendre les pieds dans le tapis et dire des choses qui pourraient être blessantes, mais voilà, c'est aussi pour ça que c'est important voilà, d'impliquer les personnes dans la recherche.
0: Peut-être que ça peut être aussi valorisant sur l'idée de dire que les personnes ont aussi une expertise dans une situation qui les concerne, que d'autres personnes n'ont pas, quand bien même on fait de la recherche où on parle d'eux. Et voilà, ça peut aussi être une façon de montrer c'est quoi la recherche, en fait, c'est quoi être un chercheur, comment on travaille, qu'est-ce qu'on fait, à quoi ça sert. Peut-être là c'est une bonne occasion.
1: Oui, absolument. Alors, c'est vrai que on a, enfin, en particulier pour ce projet, hein, ça a été vraiment précieux de faire partie du centre d'excellence dans le réseau FHU, hein, la Fédération Hospitalo-Universitaire, parce que dans le centre d'excellence, il y a effectivement les personnes autistes sont représentées, et on a travaillé notamment sur le projet, sur certains éléments du design, et notamment les plaquettes d'information. On a travaillé avec ces personnes. J'en ai parlé tout à l'heure, mais le projet il utilise une petite cabine pliable, hein, donc il y a tout le dispositif sur lequel on a échangé, et puis voilà, enfin voilà, c'est des questions sur lesquelles on va pouvoir échanger. On travaille actuellement avec un designer pour créer vraiment une cabine un petit peu plus elle est bien, mais on pourrait faire un petit truc encore plus attrayant, et c'est là aussi on va pouvoir s'appuyer sur le vécu des personnes. Enfin, ça va être très précieux. Je pense que j'ai pas tout à fait répondu à la question.
0: Mais c'est pas grave, après on peut dire qu'une cabine sympa, ça veut pas forcément dire qu'il y aura des néons partout.
1: Non, c'est vraiment, là actuellement, pour garantir des conditions de luminosité stables, parce qu'on se déplace, hein. L'idée c'est d'aller voir des enfants, pas que les enfants qui viennent, qui peuvent venir jusqu'à Bretonneau. Là on se déplace dans des écoles, dans des crèches, dans des structures, on est même allé dans un centre de loisirs. Et pour pouvoir déplacer un laboratoire, en fait c'est vraiment pas facile. Ça paraît rien, mais c'est vraiment pas facile. Donc il a fallu vraiment, on va dire, minimiser au maximum notre matériel, mais nous garantir des conditions d'enregistrement qui soient tout à fait reproductibles. On a testé, hein, donc ça fonctionne. Et donc on avait besoin d'une cabine qui nous garantissait des conditions de luminosité stables, quel que soit l'endroit où on allait se mettre. Parce que la pupille, elle réagit à tout et n'importe quoi, j'ai envie de dire. Hein. Donc la moindre petite variation de lumière, bah, ça y est, elle réagit. Donc il ne faut pas que ça fausse nos mesures. Et puis la petite cabine, bah, elle a aussi l'intérêt, c'est que ça offre un petit environnement sécurisant pour l'enfant. Alors en fait, il s'agit d'une petite tente sensorielle qu'on a achetée sur un site spécialisé qui est prévue pour permettre aux enfants, alors en général plutôt des enfants qui vont avoir des particularités, mais pas que, hein, j'ai envie de dire, ça offre un petit environnement voilà, sécurisant où ils peuvent venir se calmer. Donc c'était, on va dire, c'était deux points positifs pour ce petit dispositif. Et sur lequel on travaille encore pour l'améliorer, parce qu'on se dit qu'il y a des petits points d'amélioration, et là on aura besoin du retour des personnes.
0: Ça fait penser, enfin, pardon, hein, au camion, c'est pas sorcier. En fait. Je vous imagine avec un camion, avec l'installation, plus tous les ordinateurs, peut-être les équipements.
1: Alors c'est vrai que c'est toujours une petite épopée, hein, quand on part. On a trois kits pour le dispositif et. On se déploie un peu partout, hein, sur le Grand Ouest. On n'a pas de camion. On l'a rêvé à un moment, ce labo mobile, hein, ce camion avec des chercheurs d'autres villes. Hein. On s'est dit que ça serait génial d'avoir un truc mobile comme ça, parce que c'est compliqué vraiment d'installer, de désinstaller du matériel. Il y a beaucoup de réglages et des choses comme ça. On n'a pas notre camion, mais on a des valises qui sont assez volumineuses et on arrive quand même à se déplacer avec un minimum de matériel. Une cabine entière... un écran assez imposant, un eye tracking, notre ordinateur. Enfin bref, on essaie d'avoir tout ce qu'il nous faut. On a un minimum de bagages, mais

0: ou être dans certains lieux. Donc c'est pas si évident de se mettre dans un véhicule et de faire de la recherche. C'est très très cadré la recherche en général, la recherche chez l'humain c'est très cadré, la recherche clinique ça l'est encore plus. Et la recherche chez l'enfant, on est encore plus vigilant parce que bon, c'est sûr que là, nous, on a un petit projet qui est tout mignon. Où on montre vraiment des petites choses très inoffensives. Ça dure quelques minutes et après, voilà, les enfants ils peuvent repartir tranquillement. Mais effectivement, c'est aussi, pour revenir à la question de tout à l'heure, c'est aussi quelque chose qui peut créer des réticences. C'est-à-dire que quand les gens pensent recherche, bah, parfois ils se disent « Ah, mais qu'est-ce qu'on va injecter ?» Alors, c'est vrai qu'il y a quand même parfois, on oublie toute une partie de la recherche, notamment... une partie de la recherche clinique, une partie de la recherche en sciences humaines, où finalement on fait vraiment une exploration très à distance des personnes. On regarde, on ne va pas établir ni de diagnostic ni de jugement. On est très très peu invasif en quelque sorte. Et c'est vrai que parfois on oublie cette partie-là de la recherche et on imagine toujours ces recherches très précieuses, hein, mais on va tester des choses sur des volontaires. Alors dès qu'on touche à l'enfant, on se dit mais qu'est-ce qu'ils vont faire à nos enfants? Alors que non. On fait vraiment, c'est très très ludique.
1: Voilà, c'est pas que des vieux monsieur impressionnants, disons, en blouse blanche avec des grosses lunettes et plein de seringues bizarres, pas du tout.
0: Alors voilà. C'est vrai que nous, on ne porte même pas de blouse, hein, parce que vraiment, on se dépend. C'est vrai que c'est pas notre habitude, vu qu'il n'y a pas de produits qui sont manipulés. On est, voilà, on n'a pas envie d'impressionner les enfants qui pourraient. Qui peuvent manifester parfois de l'inquiétude quand on dit on va aller à l'hôpital faire de la recherche. Parce que l'hôpital peut avoir surtout ce lien avec le soin, mais aussi de la recherche qui peut se passer dans ces lieux. Mais c'est vrai que la recherche, elle se passe partout ailleurs, à l'université. Enfin, voilà. Donc c'est vrai que c'est important de montrer l'autre visage de la recherche, hein, qui se passe dans d'autres lieux, qui se passe... on va dire avec d'autres conditions et voilà, des choses qui sont très ajustées aux enfants et qui permettent vraiment de progresser.
1: Alors je lis un extrait du support qui est destiné aux parents potentiellement intéressés par cette étude. Comment se passe l'étude? L'étude inclut un seul rendez-vous d'une durée de 15 minutes maximum. Pendant ce rendez-vous, nous allons enregistrer le regard de votre enfant pendant la présentation de vidéos courtes. Figures géométriques, visage réel, avatar... Votre enfant sera confortablement installé dans un fauteuil à l'intérieur d'une tente. Vous pourrez l'accompagner et rester à ses côtés si vous le souhaitez. Voilà, donc on voit bien qu'il n'y a rien de contraignant, de bizarre.
0: Non, c'est pas l'objectif en recherche. Vraiment, l'idée, c'est que ce soit pas du tout pénible pour les enfants de participer. Enfin voilà, ça se pratique beaucoup, hein. On est quand même dans une ville universitaire à Tours où il y a énormément de recherches dans plein de disciplines, hein. Là, on parle de recherche clinique, mais voilà, il y a plein de recherches en psychologie, en linguistique, qui vont faire appel à des enfants. Et peut-être ça génère un peu moins d'inquiétude parfois chez les parents, mais voilà. Bon, nous, en règle générale, on n'est pas tombé sur des parents inquiets, hein. Je dis ça, mais voilà, c'est peut-être arrivé une ou deux fois que les parents posent une ou deux questions avant de participer.
1: Voilà, bon, eh bien, tant mieux. Alors, est-ce qu'on pourrait, par exemple, supposer que des infirmiers scolaires, infirmières scolaires, soient formés à l'utilisation d'un tel outil?
0: Oui, pourquoi pas. C'est un peu, en tout cas, nous, notre vision, c'est de se dire, bah voilà, si on crée l'outil, il faut que ce soit quelque chose... alors, nous, on est quand même dans le côté service public, c'est-à-dire que nous, l'idée, c'est pas de faire du chiffre avec cet outil. L'idée, c'est que ce soit quelque chose d'accessible, qui pourrait être déployé partout, dans les déserts médicaux, là où il n'y a pas les spécialistes, ça pourrait être chez les médecins généralistes, dans les cabinets médicaux, mais pourquoi pas les PMI, pourquoi pas les cabinets d'orthophonie, enfin voilà, ça peut être plein d'acteurs, il faut que ce soit simple. C'est ça aussi, donc on travaille avec le LIFAT, hein, qui va s'occuper de toute la partie intelligence artificielle, mais aussi de tout le développement de l'interface utilisateur, qui va être très importante parce qu'il faut quand même se former à l'eye tracking, et l'idée, ça va être de faire de cet outil quelque chose de très simple pour que n'importe qui puisse l'utiliser, faire des mesures de qualité et pouvoir dire « Ah, bah là l'outil a dit, il faut aller voir le spécialiste. »
1: Alors là, ça pose une autre question sur la légitimité à utiliser un outil s'il est accessible à tous, disons que ça puisse être orthophoniste, médecin ou infirmier. Là, c'est la technologie vient aussi... pas faire empiéter les champs de compétences les uns sur les autres, mais ça peut aussi redistribuer la compétence.
0: Alors peut-être, après il faut savoir aujourd'hui qu'il y a donc des questionnaires hein, qui sont, que le médecin généraliste par exemple doit administrer. C'est pas très très long.

0: hein, mais c'est ce qui va orienter vers les plateformes PCO. Néanmoins, des retours que j'ai eus, c'est que c'est quand même quelque chose qui vient encore surcharger le médecin de première ligne. Donc je pense pas que ce soit quelque chose qui puisse être mal accueilli. L'idée, c'est justement d'alléger cette partie et de donner le plus de chance à toutes les personnes. Il ne faut pas qu'il y ait de perte de chance parce qu'on manque de temps ou parce qu'il y a des déserts médicaux. Voilà, l'idée, ça ne va pas être d'empiéter sur les compétences des autres. C'est vraiment, nous, on le voit comme une aide, comme plein d'autres outils qui ont été développés.
1: D'où en plus l'existence du DU, hein, dont vous parliez tout à l'heure, diplôme universitaire qui peut aussi se faire à Tours. Et voilà, on peut tout à fait imaginer des infirmiers de pratique avancée ou des orthophonistes qui pourraient, accompagner des médecins sur ces diagnostics. Mmh. Je vous propose de faire une nouvelle pause musicale, Nadia Guillon-Hernandez, dans cette méridienne. On va écouter un nouveau titre de Wise Eye, et cette fois-ci ça s'appelle Plastique. A tout de suite sur Radio Campus Tours, c'est toujours le 99.5 FM.

0: Auditeur, auditrice, alors maintenant vous entendez le motoculteur. Voilà, on salue les agents de la ville de Tours donc, qui entretiennent tous les espaces verts de notre ville. Et nous sommes cependant toujours sur Radio Campus Tours 99.5 FM dans la Méridienne. Et ce que vous avez écouté à l'instant, c'était un nouveau morceau de Wise Eye. Et je suis toujours en studio avec Nadia Aguillon-Hernandez, voilà, émission partenariat avec l'Inserm Grand Ouest. Donc vous faites partie du laboratoire iBrain. Nous parlons de ce projet de recherche Circus avec un S. Et je crois que ce projet a aussi donné occasion, disons, à une thèse. Est-ce que vous voudriez nous en dire plus ?
1: Donc, merci. Effectivement, je suis très contente de pouvoir parler de cette thèse. C'est la thèse de Camille Ricou qu'elle a soutenue la semaine dernière, mardi dernier au matin. Elle a soutenu ce brillant travail de recherche qui est vraiment le socle du projet. Camille Ricou, elle a donc fait son doctorat en 3 ans et demi, ce qui est remarquable hein, parce que souvent, quand on travaille avec la personne humaine et en particulier les enfants, avec autisme, ça peut être long, il y a beaucoup de travail invisibilisé, donc elle a fait ce travail absolument fantastique où elle a réalisé toute la première phase du projet, hein, on a vraiment pu lui confier, hein, donc ce projet, je le rappelle, il est porté par moi-même et ma collègue Claire Varda qui est chercheur INSERM, et donc c'est vrai qu'il faut savoir quand même que la recherche, elle est largement portée par les doctorants. Donc c'est ces jeunes chercheurs hein, qui vont prendre 3 ans, 4 ans à approfondir une question de recherche, et c'est précisément ce qu'a fait Camille. Donc elle a fait vraiment un très beau travail, elle a conceptualisé une partie du travail. Donc nous on travaillait sur les visages et il a fallu produire à partir de ces visages bien d'autres types d'images, notamment des visages virtuels et des objets, parce qu'on va comparer des stimulations sociales à des stimulations non sociales hein. Et bien notamment Camille Ricou, en collaboration avec le doctorant dont je parlais tout à l'heure, Vivien Rabadan, et bien ils vont créer ces images, ils ont été filmés des objets en studio hein. Il y a vraiment eu un travail alors c'est pas notre métier, mais voilà, on s'est fait aider hein, par l'équipe du New Teach de l'université hein, le Fac Lab pour tous ces aspects audiovisuels. Elle a donc recruté une centaine d'enfants et vraiment travailler avec les enfants, j'insiste, c'est pas si facile. Hein. Déjà, il faut parler de la recherche, hein. Ça c'est nous qui le faisons. Faut rencontrer les parents, faut qu'ils soient motivés, faut que les deux parents signent leur accord, hein, sinon l'enfant ne participe pas. Une fois que les parents sont d'accord, il faut que l'enfant il soit d'accord et jusqu'au bout, parce que sinon on a souvent des trous hein, dans notre collecte de données, on est habitué, on sait les gérer. C'est vraiment un travail humain, c'est-à-dire que quand les gens arrivent, on a envie de parler avec eux, on a envie de parler un petit peu avec les enfants, ensuite il y a la petite manip, et puis quand ils sortent, on n'a pas envie de leur dire au revoir comme ça, donc souvent on discute un petit peu, on parle de ce qu'on fait, donc alors c'est toute une partie du travail qui prend du temps, mais j'ai envie de dire du temps avec plaisir, hein, c'est vraiment pas quelque chose, on a envie de faire et on le fait, ça nous paraît tellement, c'est vraiment quand même un plus hein, dans notre métier d'avoir ces interactions. Mais voilà, c'est pas rien de faire 100 enfants en 3 ans et demi, sachant que la collecte des données, c'est même pas 15% du temps de recherche, hein, alors que ça prend déjà beaucoup de temps, parce que derrière, il y a toutes les analyses. Analyser des signaux comme ceux de l'eye tracking, ça prend beaucoup de temps. Camille et les membres de l'équipe développent vraiment des scripts spécifiques pour le traitement de ces signaux. Hein. On ne prend pas ce qui sort de la machine comme ça, hein. Ça demande beaucoup de temps et de réflexion. Et puis ensuite, il faut quand même comprendre ces résultats, les interpréter et les publier. Donc elle a publié un article et un deuxième vient d'être accepté hier, on est content, sur son travail de thèse. Donc c'était une très très belle soutenance au passage, hein, très belle qualité de recherche, de très belle qualité d'enseignement. Et donc là, je sais qu'elle est partie un peu se reposer, mais elle va revenir travailler avec nous après.
0: Et ou alors, où peut-on lire cet article ?
1: Alors, c'est publié dans des journaux spécialisés, donc c'est pas ouvert au grand public. Par contre, la thèse de Camille Ricou, normalement, elles sont publiques. Hein, on peut les retrouver dans les bibliothèques universitaires.
0: Bon, avis aux auditeurs curieux, vous pouvez tout à fait aller prospecter pour savoir plus sur le travail de Camille Ricou, qu'on félicite également au passage. Merci beaucoup à vous, Nadia Guillon-Hernandez, d'être venue dans cette émission La Méridienne, voilà, qui va bientôt toucher à sa fin. Alors, qu'est-ce que vous aimeriez dire en conclusion de ce projet Circus?
1: Ah, j'ai beaucoup de choses à dire, mais c'est vrai que... Alors, j'ai pas réussi à citer toutes les personnes qui travaillent avec nous. J'ai envie de citer mon collègue Yacine Mofid, qui est dans notre équipe INSERM, qui travaille sur l'autisme, et c'est quelqu'un qui est spécialisé dans le traitement du signal. C'est lui qui nous a amenés vers le LIFAT. Et je me souviens, une fois, il avait dit, bah voilà, notre rêve scientifique, c'est quand même de créer quelque chose, de créer un outil, et... finalement, ce rêve, bah là, on est en train un petit peu de le réaliser, donc on est heureux. Et ça colle justement aussi avec cette année, lors du festival In Science, qui est porté par l'INSERM, il y a eu une série de projets ANR qui ont été valorisés, il y en a eu 5, dans une petite collection de dessins animés qui s'appelle « Chercheurs pour un monde meilleur ». Et le projet Circus en fait partie. Et alors, j'ai trouvé ça absolument magnifique parce que ça dure une minute, ces petits dessins animés, c'est très poétique. Et ça colle tellement bien avec ce rêve scientifique qui devient réalité. Donc voilà, je vais conclure là-dessus.
0: Merci, on ne manquera pas de mettre le lien vers ce dessin animé et toute autre ressource que vous voudriez nous indiquer dans le podcast de cette émission. Merci encore à vous, merci aussi à Jean-Michel Escoffre et à Pierre Da Silva qui permettent la mise en œuvre de ces émissions La Méridienne sur notre modeste radio associative Radio Campus Tours. Donc c'est toujours un plaisir de recevoir des chercheurs et des chercheuses dans cette émission. Et pour terminer cette émission, eh bien, je vous propose d'écouter des lectures de poèmes. Voilà, un poème écrit par Aaron, donc, qui est un jeune lycéen de 17 ans, passionné de poésie, qui est venu de reprise dans l'émission La Méridienne. Voilà, il nous a confié un recueil de ses poèmes et voilà, j'ai mis à contribution des invités et nos bénévoles pour lire les poèmes d'Aaron. Donc je vous propose d'écouter quelques-uns de ses poèmes pour conclure l'émission. Et je vous souhaite à tous et à toutes la meilleure journée possible, évidemment en écoutant Radio Campus Tours. Bonne journée à tous et à toutes.
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3: Le chant des mémoires. Sous l'ombre des grands chênes où sommeille le temps, les pierres des vieux murs murmurent des histoires, des secrets oubliés, des instants dérisoires, gravés dans la mémoire comme un souffle latent. Chaque feuille tombée est un livre ouvert, chaque ruisseau qui court fredonne une légende, comme un fil invisible, une chaîne vivante, liant nos lendemains à nos cendres de fer. Ce legs silencieux, fruit des âges anciens, nous forge un avenir à l'éclat de leurs flammes. Portons-le dans nos cœurs, gravé comme dans une âme, un phare dans la nuit pour guider les humains. Ainsi l'écho des jours, à jamais partagé, tissons-nous la promesse d'un futur fidèle, un chant universel, une force éternelle que nul vent, nulle nuit ne pourra effacer.
4: Sous le voile des mots trois. Un désert de regards où s'efface la chair, étreint leur jour flétri d'un souffle inexorable, les cieux lourds sont tissés d'un voile insaisissable, et la lumière fuit, capturée par l'enfer. Sous l'arche du silence, un murmure s'élève. Des syllabes perdues se nouent dans les éclats, écho d'un cri latent que le vent garde bas, mais qu'un souffle obstiné dans l'ombre encore soulève. Le temps, l'âme émoussée, glisse sur leur présent, creusant dans l'invisible d'un sentier de fissures. Chaque pas dans la nuit forge un chant qui murmure, une force muette au bord de l'éclatant. Car même dans la cendre, une étincelle danse, un feu qui ne connaît ni oubli, ni trépas. L'obscur peut tout atteindre, mais jamais ses combats. Le silence est un cri qui cisèle l'absence.
2: la cible de l'espoir. Dans l'arène paisible où s'élève l'écho, un jeune garçon guide, le cœur plein de flamme, son frère au doux regard, l'arc tendu vers le haut, l'autisme comme un masque, la joie comme une âme. Les bips résonnent fort, mais le casque posé fait de lui un héros, un champion sans détour. Un sourire éclatant, l'instant tant espéré, s'illumine soudain au plus beau de son jour. Il bondit, fier et libre, après chaque flèche atteinte. Ses cris percent le ciel, sa danse est un éclat. Les gradins en émoi célèbrent sans contrainte ce bonheur contagieux, ce pur et franc combat. L'aîné dans l'ombre.
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6: Bonjour à toutes et à tous, soyez les bienvenus à l'écoute d'RFI. En direct de Paris, il est 18h.
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6: Mardi 21 juillet, dans cette édition, Donald Trump reçoit le président libanais. Joseph Aoun est à la Maison-Blanche pour parler négociations avec Israël. Après la mort d'un Marocain lors d'une arrestation en Italie, la première ministre Giorgia Meloni exige la vérité. Dans ce journal aussi, l'histoire de Georges Gilbert Baonla. Ce monsieur se présente comme le fils aîné du président camerounais Paul Biya. Il a été arrêté hier soir par la police. Et puis enfin en France, la réouverture demain d'une célèbre salle du musée du Louvre, célèbre pour avoir été cambriolée il y a 9 mois, la salle d'Apollon. Joseph Aoun est donc à Washington. Le président libanais est reçu aujourd'hui à la Maison-Blanche par Donald Trump. Une rencontre entre président américain et libanais à Washington, ça ne s'est pas vu depuis 17 ans. Les États-Unis sont aujourd'hui pays médiateur. Il négocie entre le Liban et Israël. Un des points clés de ces négociations est de savoir où se situe la limite, la démarcation, la frontière entre les deux pays, car l'armée israélienne a investi plusieurs régions du sud Liban lors de cette dernière guerre en mois de mars. Un accord daté du mois dernier lui prévoit un retrait israélien du sud du Liban pour permettre l'armée libanaise de se déployer. Et ce matin, les forces libanaises ont commencé à investir un village du sud du Liban dans une zone appelée zone pilote. C'est ce que nous explique Anthony Samrani, les co-directeurs du quotidien libanais L'Orient le Jour.
9: L'idée des zones pilotes, c'est d'offrir un minimum de garantie aux deux parties. C'est-à-dire que du côté libanais, ça a pour objectif d'aboutir au retrait complet des forces israéliennes. Et du côté israélien, de leur donner des garanties de sécurité dans le sens où le retrait interviendra à partir du moment où l'armée libanaise sera déployée et où le Hezbollah sera désarmé de ces zones. Donc c'est une espèce de première étape afin de construire une forme de confiance entre les deux acteurs et que chacun puisse parvenir à ses objectifs.
6: Des propos recueillis à la mi-journée par Paul Loncin-Spinelli. Alors qu'à l'heure actuelle, Joseph Aoun est reçu par Donald Trump à la Maison-Blanche. Antonio Guterres va lui bientôt se rendre en Syrie sans préciser la date. Le secrétaire général de l'ONU doit arriver à Damas dans la semaine, nous dit-on. Une visite qui a pour but de montrer le soutien de l'ONU à la transition politique qui se joue en ce moment en Syrie. Antonio Guterres ira aussi rencontrer les casques bleus de l'ONU présents sur le plateau du Golan. C'est la première visite d'un secrétaire général de l'ONU en Syrie depuis 2009. La polémique grandit en Italie après la mort d'un homme d'origine marocaine lors de son arrestation par la police, Abderrahim Fakir. 42 ans, vivait en Italie depuis l'âge de 5 ans. Sur les images de son arrestation ce week-end, on le voit maintenu au sol violemment par deux policiers italiens. Il en est mort. Son décès suscite une très vive émotion en Italie et plus particulièrement à Bologne. Écoutez l'analyse de Giuseppe Bettoni, il est politologue à Rome.
8: Sans doute, c'est les images qui ont choqué, sont assez choquantes, voir un homme à terre, désormais bloqué, finir par être littéralement étouffé, c'est quand même assez impressionnant, surtout que vous êtes dans la mauvaise ville pour ça. Bologne est une ville d'une tradition incroyable sur les droits, sur les libertés, sur la démocratie, etc. Donc c'est une ville symbole qui a vécu un phénomène comme celui de Floyd aux États-Unis. Et pour la population bolognaise, le rappel a été vraiment violent et immédiat. Et autant c'est une ville que souvent se plaint d'une immigration désormais assez importante, mais autant elle est farouchement liée aux droits aussi des immigrés. Donc voir quelque chose se produire de la sorte par la main des forces publiques, c'est quand même assez choquant.
6: Giorgia Meloni a depuis réagi. La chef du gouvernement italien appelle à rechercher la vérité jusqu'au bout après la mort dimanche d'Abderrahim Fakir à Bologne. 18h05 à Paris, cette histoire qui anime en ce moment le Cameroun. Georges Gilbert Baonla est aux mains de la police. Il était recherché depuis plusieurs mois. Il a été interpellé la nuit dernière. Et si l'histoire fait grand bruit, c'est que Georges Gilbert Baonla se présente comme le fils aîné du président camerounais, Paul Biya. Polycarpe Samba, bonjour.
10: Bonjour Adrien.
6: Commençons d'abord par en savoir davantage sur ce monsieur.
10: Alors, Georges Gilbert Baonla, c'est un grand garçon de 62 ans, présent sur l'espace public au Cameroun depuis des décennies. Il s'est fait connaître dans les années 90 comme patron de presse. Il avait à l'époque créé le journal Le Démenti, suivi dans les années 2000 d'une radio du même nom. Il y a une quinzaine d'années, il a révélé une filiation, c'est-à-dire un lien de parenté que peu lui connaissaient jusque-là. Il a notamment commencé à déclarer qu'il est le fils aîné illégitime du président Paul Biya. Régulièrement invité sur les plateaux de radio et télévision, il est présenté à ce titre aux auditeurs et téléspectateurs et beaucoup, dans l'opinion, ont fini par l'accepter comme tel.
6: Alors l'histoire aurait pu s'arrêter là?
10: Oui, mais sauf que tout récemment, il a commencé, là aussi de manière publique et par voie de médias, à s'attaquer à l'identité de Franck-Emmanuel Biya, qui pour le coup est lui connu des Camerounais comme étant le fils aîné du chef de l'État. Pour lui, Franck Biya est un fils illégitime et il aurait tout au plus été adopté. Cette sortie lui a valu une convocation à la gendarmerie au mois d'avril dernier. Georges Gilbert Baonla n'y s'y était pas rendu et était depuis annoncé en fuite. Jusqu'à ce que l'on apprenne hier son interpellation à Idéa. C'est une ville entre Yaoundé et Douala. Il séjourne depuis dans les cellules du secrétariat d'État à la Défense, sède c'est à Yaoundé.
6: Merci beaucoup Polycarpe Essamba dans votre journal en français facile. Le parti de Marine Le Pen en France, le Rassemblement National, victime d'un piratage informatique et ce à 8 mois de l'élection présidentielle. Sur les réseaux sociaux, son compte X, le compte X de Marine Le Pen a été piraté, hacké. Un faux message a été publié pour faire la promotion d'une crypto-monnaie à son nom. Le message a été ensuite rapidement supprimé. Le parquet de Paris indique ouvrir une enquête. Les sapeurs-pompiers français sont endeuillés. 2 soldats du feu sont morts aujourd'hui en pleine intervention sur un incendie à l'ouest de Bordeaux, à Mérignac précisément. C'est ce que vient d'annoncer le ministre de l'Intérieur, Laurent Nunez. Refermons ce journal à Paris, au musée du Louvre. À partir de demain, le public va pouvoir visiter la célèbre galerie d'Apollon, célèbre dans l'histoire récente du musée pour avoir été cambriolée. La galerie d'Apollon va donc rouvrir, mais elle sera vide, sans les bijoux de la couronne, toujours absents après leur vol il y a maintenant 9 mois. Une ouverture malgré tout symbolique, sachant qu'un chantier de rénovation du musée est en cours. Un projet qui suscite de vives critiques du côté des syndicats, comme nous l'explique Anna Mellofeld.
11: 1 milliard d'euros, c'est le coût du projet Louvre Nouvelle Renaissance lancé l'an dernier par Emmanuel Macron et l'ancienne présidente du musée, Laurence Descartes. Une nouvelle entrée pour adapter le Louvre à ses 9 millions de visiteurs par an fait partie du projet. Mais pour Élise Muller, représentante de Sud Culture, d'autres travaux seraient plus urgents pour mieux gérer les flux de visiteurs.
12: La priorité, ce sont les travaux de remise en état du bâtiment. Nous avons des difficultés à gérer les flux de visiteurs, notamment parce que de très nombreux espaces sont fermés, faute d'effectifs ou en raison de diverses avaries techniques.
11: Selon la syndicaliste, des travaux moins spectaculaires mais essentiels sont nécessaires depuis longtemps.
12: La direction du Louvre précédente a choisi de financer des opérations visibles et instagrammables plutôt que de s'atteler à conserver et entretenir le bâtiment. Donc plus un espace est abîmé et plus il va s'abîmer vite par la suite.
11: Autres travaux prévus, la création à terme d'une nouvelle salle sans fenêtres et hautement sécurisée pour exposer les bijoux de la galerie d'Apollon, un projet pour lequel le président du Louvre dit être à la recherche des financements.
6: Ainsi se referme ce journal en français facile que vous pouvez réécouter à tout moment sur notre site internet françaisfacile.rfi.fr et puis sinon sur nos antennes du lundi au vendredi, 16h, temps universel.
13: Emmanuel Bastide invite 8 milliards de voisins à témoigner.
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Voici un extrait de ma pensée profonde, ma guerre des nerfs, parce que l'ignorance est le nerf de la guerre. On nous dit, Dieu est lumière, nous sommes tous frères, mais on constate que la lumière est éteinte. Je souhaite que nous ne fassions plus les mêmes erreurs. C'est dur à dire, mais j'ai peur.

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0: En 1991, la cour d'assises de Nancy a condamné Mme Simone Weber à 20 ans de réclusion criminelle, coupable d'avoir tué, puis découpé en morceaux, à la meuleuse à béton, l'un de ses anciens amants, Bernard Etier.
1: Mais avant cela, il y a eu 5 ans d'enquête, 5 ans de fouilles à la recherche d'un cadavre qu'on n'a jamais pu formellement identifier.
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1: On les a appelés les tueurs de flics, les tueurs nés, car à eux deux, un soir d'octobre 94, au cours d'une folle course-poursuite, ils ont tué 4 personnes, dont 3 policiers.

0: One of the reasons for doing all this was to get rid of the Russian army. Not only for practical reasons, but also prestige.
1: Well, if they don't, somebody else will.
2: Les seules raisons de ce drame atroce, on les trouve dans les boules de cristal d'un trio de voyants et de magnétiseurs qui ne savaient pas qu'en recevant cet homme, en l'écoutant, en lui parlant, ils allaient en quelque sorte allumer la mèche, déclencher sa folie.

0: Il se faisait appeler Tang, ou le Saint-Élu, ou encore le Consolateur. Pour la cinquantaine d'adeptes qui l'entouraient, il était le nouveau Messie, le troisième à qui Dieu parlait. Et Dieu en avait de bien bonne. C'est lui qui désignait parmi les femmes du groupe celle qui devait s'acquitter d'une mission mystique, autrement dit de relations sexuelles avec Tang. C'est Dieu encore qui fixait le montant de l'argent que le Saint-Élu devait récupérer auprès des adeptes.
1: That's right, that's why I'm in the position I'm in today.

La French Connection, pour tout le monde, c'est le titre d'un film policier américain. Mais dans les années 60 et le début des années 70, aux États-Unis, et particulièrement à New York, c'est un drame. Chaque jour, des dizaines d'adolescents américains meurent d'overdose à cause d'une héroïne d'extrêmement bonne qualité, made in France, venue tout droit de Marseille. En mars 1970, à New York, on comptait déjà, depuis le début de l'année, 179 morts par overdose d'héroïne. Voilà pourquoi un jour, l'administration américaine dit à la France « Ça suffit, maintenant, vous prenez le problème à bras-le-corps ».

0: Vous êtes sûr que vous n'avez pas été suivi? Puisqu'on t'a déjà dit que non. Oh, puis maintenant, ça va comme ça, Liski. Hein. Arrête ton cinéma. Tu te figures pas qu'avec le meurtre d'un pingouin sur le cul, moi j'ai le temps d'écouter tes conneries. Tout ce que je te demande, c'est de nous planquer, puis vite fait, hein.
1: Comment, au tissu?
0: Je suis pas le fakir birman, moi.
1: Qui a pu leur dire?
2: À moins que ce soit une coïncidence.
3: Sûrement pas, on a dû les rencarder,
1: hein. Oui, on a dû les rencarder. Bon, attendez un moment, j'ai une idée. Allez, ne bougez pas. Hein?
4: Hey, yo, son, yo, you think that motherfucking nigga's out there right now, son?
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belle gueule, bonne famille, bonne éducation, mais sacré pédigré. Un enlèvement, un meurtre, deux évasions de prison et quatre tentatives. Le fameux enlèvement du PDG Michel Maury-Larivière en 1980, c'est lui, toute une époque, hein, quand la mode était aux enlèvements de grands patrons contre remise de rançon, souvent rocambolesque.

Pierre Goldman. À la fin des années 60, ce garçon a été tour à tour révolutionnaire au quartier latin, guérillero à Cuba et au Venezuela, et coqueluche des intellos de gauche. Et aussi gangster, ami de truands et figure des boîtes de nuit parisiennes. Jusqu'à ce qu'en avril 1970, il soit accusé du meurtre de deux pharmaciennes lors d'un hold-up à Paris. Un gauchiste, qui plus est romantique, qui tue deux femmes pour de l'argent, ça ne colle pas. Et d'ailleurs, une bonne partie de la gauche n'y croit pas et se bat. Pourtant, Goldman sera condamné à perpétuité, puis acquitté et libéré. Mais sa liberté sera de courte durée. Pierre Goldman aura une mort à la hauteur du mythe qu'il s'est lui-même forgé.

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1: Bonsoir à tous, nous sommes ravis de vous retrouver après quelques semaines d'arrêt. J'espère que vous avez survécu à la canicule et à cette chaleur. Nous sommes le mardi 21 juillet, il est 21h et on se retrouve avec La Fine Groove sur Radio Campus Tours 99.5 et la première track c'est DJ Cause XTC.

C'est déjà l'heure de la fin de l'émission. On vous laisse avec ce classique de Daniel 2000 au Taiku Jimmy Jumps. Et on se dit à la semaine prochaine. Vous pouvez retrouver le podcast très prochainement sur SoundCloud. Bonne soirée à tous. À la semaine prochaine, 21h, 22h. C'était La Fine Groove sur Radio Campus Tour 99.5. 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

0: Bonsoir à tous, vous écoutez l'émission numéro 59 de Strictly Good Sound sur Radio Campus Tour. On va s'écouter un petit Ken Booth en featuring avec Da Professor et à suivre Syntax du rap manouche.
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0: Appelez-moi à la prime d'électricité. Tiens, prends ça.
1: Ah, ça fera une bonne raison d'appeler l'électricité. T'as pas sur lui. Vas-y, pas grave la vitrine, vite fait.
2: Au secours.
1: Putain, voilà. Putain, allez, putain.

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0: légende qui finirait mal.
1: Eh, l'instru, elle est finie. Eh, Maxime, comment dire oui. Y'a pas moins, tu poses ta guitare dehors parce qu'on entend ta guitare sur la piste quand même, là, mon vieux. Hein.
2: Ce garçon est le produit d'un foyer brisé et d'un milieu pourri, on n'y peut rien. Il est né dans un faubourg sorti. Se développe la graine de criminel, nous savons tout cela. C'est connu, les enfants élevés dans ce milieu sont une menace permanente pour la société.

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Pas encore adulte, j'avais déjà trop de choses à me reprocher. Pierre Alain, je tu ne connaissais pas le mot business. J'étais déjà sur le chemin qui foire, si tu foires, enfoiré. Est-ce comme ça que j'imaginais la vie, hein? Est-ce comme ça qu'on imaginait la vie?

0: les côtés. Et moi avec mon air de diplomate.
1: Bah moi regardez partout.
0: Partout puis.
1: On est enchaîné donc. Faut aller dans le 16ème, faire un tour.
0: Ah 8ème, 16ème c'est pareil hein. C'est multiplié par deux, alors il y en aura deux fois plus.
1: Ah ouais, c'est vrai, je crois que t'as raison.
0: Je sais pas ce qu'on va faire hein.

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0: Pour demain.
1: Ah, même pas après-demain.
2: On va avoir les cassettes que t'écoutes avec pour mon cousin à toi. Écoute. Tu peux pas m'enlever la musique là et mettre un bon morceau, mon vieux, un morceau de chez nous.
3: Ouais, je viens de l'acheter tout à l'heure, l'auto, c'était dedans, ça, c'est pas à moi, j'écoute pas ça, moi, je suis pas un mongol.
2: Ah.
3: Ouais, mais si tu veux écouter un bon morceau, j'ai entendu tout à l'heure un machin, un rapement mouché. Personne n'a déjà vu ça. Si tu veux, on va voir son trou, vas-y.
2: Viens, on y va, je connais un petit magasin, moi. Bonjour, monsieur.
4: Bonjour, je peux vous aider?
3: Oui, bonjour, monsieur. On cherche un petit disque sur un petit disque manouche. Vous avez ça chez vous, non?
4: Venez par ici, je vais vous faire écouter ce que j'ai.
3: Arrête, c'est pas ça.
2: Rare qu'il est bien malin, lui, là.
3: C'est un manouche qui fait du rap.
4: Attendez, calmez-vous, messieurs.
2: T'as compris
4: calmez-vous,
2: ce qu'il t'a dit?
3: Ouais, il comprend pas, je te dis, mais... il était dégourdi, figure qu'il a.
4: Incroyable, écoutez, j'ai reçu quelque chose ce matin en rap, je vais vous faire écouter, hein.

0: Fois. Bah
1: écoutez, on ne peut pas mettre trop fort car les voisins sont malheureux.
0: Mais plus fort, on t'a dit.
1: Attendez, ne...
0: Mais plus fort, on va mettre plus fort nous alors.
1: Mais attendez, ne touchez pas, monsieur, je...
0: Pousse-toi.
1: Ne touchez pas la chaîne,
0: je... Pousse-toi.
1: Attendez, j'appelle la direction, je... J'appelle la police si ça continue.
0: Il va appeler l'équité, il va appeler l'équité. Je vais le défoncer dans ses... Ma fronte. Voilà, écoute bien, là.
2: C'est celui-là, je crois.
0: Si on le retient, on le fonce, laisse le son. T'es mort, elle a pris une équisté. Tiens, prends ça. Tiens,
3: ça serait une bonne raison d'appeler l'équisté. T'as pas sur lui, vas-y, pas grave la vitrine, vite fait.
0: Au secours.
4: À suivre sur Radio Campus Tour, 5 remixes que j'ai fait à l'ancienne avec Bounty Killer, Admiralty et Capleton.

Et oui, pour la partie remix, c'est déjà fini, mais il reste encore 5 chansons à suivre. Bob Marley, Mr. Vegas, Joe York et Alton Ellis.

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